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2: Il est 3h.
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1: Bonjour, bonjour à tous. Le mouvement de protestation des lycéens prend encore de l'ampleur. Environ un millier d'établissements ont été ciblés par des opérations de perturbation ce jeudi. Près de 2000 personnes ont été interpellées, c'est trois fois plus que mercredi. La journée a été marquée par des scènes de violence à Nantes, Marseille ou en région parisienne. Édouard Geoffrey s'est exprimé sur France 2. Dès ce vendredi matin, plus de 400 établissements n'accueilleront pas d'élèves.
2: Effectivement, on va passer en distanciel, donc avec des cours à distance. Et puis en parallèle, évidemment, on va aussi continuer le dialogue. Parce que le mouvement lycéen, lui, il était légitime au départ. Les revendications, elles restent audibles. Elles doivent être entendues, doivent être écoutées. Et donc, il faut poursuivre le dialogue que j'ai commencé depuis le début de la semaine. Indéniablement, le mouvement a changé de nature. Au départ, c'est un mouvement lycéen qui a commencé il y a une dizaine de jours sur des revendications lycéennes. Il mérite d'être entendu. Là, on a un changement de nature. C'est-à-dire que très clairement, on a un mouvement lycéen qui est pris en otage par des groupuscules ultra-violents qui ont été mettre en péril la santé de nos élèves et de nos personnels.
1: Dans l'actualité également, le second débat de la primaire socialiste s'est tenu ce jeudi soir. Olivier Faure, Raphaël Glucksmann, Ségolène Royal, Jérôme Guedj et Emmanuel Morel se sont notamment écharpés sur les questions des alliances avec la France insoumise, mais aussi sur la situation internationale ou encore le pouvoir d'achat des Français. Les cinq candidats qui ont aussi appelé Jordan Bardella à démissionner de ses mandats, alors que Mediapart a publié ce jeudi soir des preuves attribuant au président du Rassemblement National des messages antisémites datant de 2013, des messages authentifiés par un huissier selon le journal. L'intéressé évoque des montages grossiers. Dans les Landes, les feux de forêt de Biscarrosse et de Luglon sont officiellement éteints. Ils s'étaient déclenchés fin juillet et mi-août. Celui de Biscarrosse avait notamment nécessité l'évacuation de 30 000 personnes au cœur de l'été. Et puis en football féminin, les joueuses du Paris Saint-Germain ont nettement remporté leur deuxième match de Ligue des Champions ce jeudi soir. Une victoire 5-0 face à Louvain. Très bon début de journée à tous.
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1: Bonjour à tous. Plus de 400 lycées seront fermés aujourd'hui en France, annonce du ministre de l'Éducation nationale qui annonce aussi la mise en place des cours en distanciel, une décision qui revient au cas par cas au chef d'établissement. Hier, le mouvement lycéen a été marqué par une nouvelle extension avec près d'un millier de lycées ciblés par des opérations de perturbation, dont plus de 200 blocages. Près de 2000 personnes ont été interpellées. Édouard Geoffrey doit aussi rencontrer ce matin les organisations lycéennes et de parents d'élèves. Les nouvelles fouilles sont terminées autour de Mayoc dans le Tarn. Depuis mercredi, les gendarmes ont découvert plusieurs ossements qui ont été transmis pour analyse, alors que c'est ce matin que la première partie de la reconstitution du meurtre de Delphine Jubilard va se dérouler à Cagnac-les-Mines. Cédric Jubilard, qui a avoué son meurtre cet été en décembre 2020, sera scruté de près. La gauche vent debout contre le projet de budget pour 2027. Le gouvernement a présenté sa copie hier. L'objectif est de trouver 54 milliards d'euros d'économies pour ramener le déficit public à 5% du PIB. Parmi les annonces, le gel des allocations familiales, une taxe sur les produits sucrés, l'indexation des retraites inférieure ou égale à 1260 euros, ou encore la baisse du nombre de fonctionnaires. Les écologistes ont d'ores et déjà annoncé la censure du texte, alors que l'EPS de son côté indique ne voir aucune main tendue. Au moins 7 femmes ont été tuées par leur conjoint ou leur ex-conjoint au mois de septembre en France, selon un comptage réalisé par Ouest France. La dernière en date, c'était le 27 septembre dernier au Havre. Une femme de 70 ans a été tuée par son conjoint de 72 ans. La victime avait déposé plainte en 2012 pour des faits d'appels téléphoniques malveillants. Une plainte classée sans suite. Et puis en foot, Zinedine Zidane s'attend à une grosse émotion ce soir au Stade de France pour son premier match en tant que sélectionneur de l'équipe de France à domicile. Les Bleus affrontent l'Italie pour leur troisième match de Ligue des Nations. Zinedine Zidane, qui a été le premier joueur à inscrire un but au Stade de France, c'était en janvier 98 contre l'Espagne. Très bonne journée.
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0: Bonjour à tous. Plus de 400 lycées seront fermés aujourd'hui en France, annonce du ministre de l'Éducation nationale qui annonce aussi la mise en place des cours en distanciel, une décision qui revient au cas par cas au chef d'établissement. Hier, le mouvement lycéen a été marqué par une nouvelle extension avec près d'un millier de lycées ciblés par des opérations de perturbation, dont plus de 200 blocages. Près de 2000 personnes ont été interpellées. Édouard Geoffrey doit aussi rencontrer ce matin les organisations lycéennes et de parents d'élèves. Les nouvelles fouilles sont terminées autour de Mayoc dans le Tarn. Depuis mercredi, les gendarmes ont découvert plusieurs ossements qui ont été transmis pour analyse, alors que c'est ce matin que la première partie de la reconstitution du meurtre de Delphine Jubilard va se dérouler à Cagnac-les-Mines. Cédric Jubilard, qui a avoué son meurtre cet été en décembre 2020, sera scruté de près. La gauche vent debout contre le projet de budget pour 2027. Le gouvernement a présenté sa copie hier. L'objectif est de trouver 54 milliards d'euros d'économies pour ramener le déficit public à 5% du PIB. Parmi les annonces, le gel des allocations familiales, une taxe sur les produits sucrés, l'indexation des retraites inférieure ou égale à 1260 euros, ou encore la baisse du nombre de fonctionnaires. Les écologistes ont d'ores et déjà annoncé la censure du texte, alors que l'EPS de son côté indique ne voir aucune main tendue. Au moins 7 femmes ont été tuées par leur conjoint ou leur ex-conjoint au mois de septembre en France, selon un comptage réalisé par Ouest France. La dernière en date, c'était le 27 septembre dernier au Havre. Une femme de 70 ans a été tuée par son conjoint de 72 ans. La victime avait déposé plainte en 2012 pour des faits d'appel téléphonique malveillant. Une plainte classée sans suite. Et puis en foot, Zinedine Zidane s'attend à une grosse émotion ce soir au Stade de France pour son premier match en tant que sélectionneur de l'équipe de France à domicile. Les Bleus affrontent l'Italie pour leur troisième match de Ligue des Nations. Zinedine Zidane, qui a été le premier joueur à inscrire un but au Stade de France, c'était en janvier 98 contre l'Espagne. Très bonne journée.
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0: Bélier, si vous êtes en phase de négociation financière, vous traiterez vos affaires avec brio.
1: Taureau, d'une lucidité exemplaire, on ne vous fera pas prendre des vessies pour des lanternes.
2: Gémeaux, Vénus protège votre vie sentimentale, tout va pour le mieux avec votre partenaire.
3: Cancer, le courant passe dans votre couple, votre complicité intellectuelle est au top.
4: Lion, distrayez-vous avec votre partenaire, faites-vous plaisir, organisez une escapade en amoureux.
5: Vierge, vous êtes soutenue par la conjoncture céleste favorable à vos plans.
6: Vous avez du flair en ce moment.
7: Balance, vous saurez vous adapter aux circonstances et à vos interlocuteurs avec aisance.
8: Scorpion, votre sens du commerce est aiguisé. Vous vous adaptez à vos interlocuteurs avec aisance.
9: Sagittaire, faites de l'exercice de façon régulière pour éliminer vos rondeurs superflues.
10: Capricorne, prenez de bonnes résolutions, c'est le moment.
11: La journée se profile sous les meilleurs auspices.
12: Verseau, l'harmonie qui règne au sein de votre couple vous satisfait pleinement.
13: Vous n'en demandez pas plus pour être heureux.
14: Poisson, vous échangez de doux serments avec votre partenaire et vous vous faites des déclarations d'amour enflammées.
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0: Solide.
1: Nous sommes le 2 octobre aujourd'hui, nous fêtons les légers et en ce 2 octobre, je pourrais vous parler de Gordon Sumner alias Sting, né en 1951. J'aurais aussi pu vous parler du maréchal Foch, commandant des forces alliées lors de la Première Guerre mondiale, qui naît en 1851. Mais le 2 octobre 1869 naissait celui qui restera comme l'homme de la révolution pacifique, Gandhi, Mohandas Karamchand Gandhi, né à Port-Dambar, à l'ouest de l'Inde, dans une famille de riches commerçants. Il fait des études d'avocat à Londres, puis en Afrique du Sud. Révolté par les vexations racistes de la part des Blancs, il s'érige en défenseur des immigrants indiens et forge une doctrine originale fondée sur la non-violence. Il préconise la désobéissance passive et collective au prix de plusieurs séjours en prison. Il rentre en Inde en 1915 et bénéficie déjà d'une solide réputation qui lui vaut d'être surnommé Mahatma, qui veut dire « grande âme » en hindi. Il accède à la présidence du Parti du Congrès et mène la lutte pour l'indépendance, mais aussi l'émancipation des femmes. En 1930, c'est la marche du sel, un parcours à pied de 386 km. Arrivé au bord de l'océan Indien, il recueille un peu de sel, un geste symbolique qui encourage ses compatriotes à violer le monopole d'État sur la distribution du sel, un geste qui convainc les Britanniques d'engager l'Inde dans la voie de l'indépendance. Gandhi est assassiné le 30 janvier 1948 par un extrémiste qui voulait la création d'un État hindou en lieu et place de l'Inde laïque et multiconfessionnelle. La citation du jour est signée de Gandhi. « Vis comme si tu devais mourir demain, apprends comme si tu devais vivre toujours. » RCB.

0: Bonjour à tous. De nombreux lycéens ne pourront pas aller en cours aujourd'hui. Plus de 400 établissements sont fermés ce vendredi, selon Édouard Geffray. Conséquence des violences autour de la contestation lycéenne. Le ministre de l'Éducation nationale qui a également estimé que le mouvement est pris en otage par des groupuscules violents. Et il y a notamment près de 2000 personnes ont été interpellées. Le ministère de l'Intérieur dénombre 235 blessés du côté de l'Éducation nationale, plus de 300 du côté des forces de l'ordre. Et ce recul du gouvernement sur le budget 2027, Édouard Geffray a annoncé abandonner le projet visant à rendre les BTS et les classes préparatoires payants. Une mesure qui était prévue dans le projet de loi de finances présenté hier. Gérard Larcher reste aux commandes du Sénat. Le président de la Chambre haute, âgé de 77 ans, a été réélu hier pour un nouveau mandat. À la tête d'une alliance entre la droite et les centristes, il est donc en place jusqu'en 2029. Il a déjà cumulé 15 ans de plateau, le siège réservé au président dans l'hémicycle. Jordan Bardella poussé à la démission par ses concurrents après les nouvelles révélations de Mediapart. Le journal d'investigation affirme avoir authentifié des écrits antisémites du patron du RN lorsqu'il était jeune militant. Des accusations niées par le principal intéressé et son parti. Les États-Unis mettent la pression sur les Européens sur la question des carburants. Le secrétaire américain au Trésor a appelé l'Europe à mettre immédiatement davantage de gazole sur le marché pour contrer l'envolée des prix. L'administration Trump menacerait d'interdire l'exportation de diesel américain dans le cas contraire. En parallèle, une réunion se tient aujourd'hui entre la Commission européenne et les pays membres de l'Union européenne afin de travailler à une réponse face à la flambée des prix. Et puis Sophie Anneau, bientôt de retour sur Terre. Le nouvel équipage de la Station Spatiale Internationale est arrivé après un trajet d'un peu moins de 8 heures, soit le plus rapide jamais réalisé par un vaisseau américain, selon la NASA. L'astronaute française, elle doit quitter la station la semaine prochaine après avoir passé plus de 230 jours en orbite. Excellent début de journée à tous.
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4: Parmi les artistes à qui si l'expression tout vient à qui c'est attendre, impossible de ne pas évoquer Alain Bachung, qui aura patienté 10 ans, pas moins, avant de parvenir enfin au sommet du top 50, où il y restera quand même 54 semaines d'affilée, grâce à Gabi, une chanson qui allait donc connaître un succès sans précédent dans sa carrière. 1 million de disques écoulés, le prix de la SACEM et un album, bien sûr, sorti simultanément, Roulette Russe. Et c'est là que commencent les problèmes, ou tout du moins le problème, car sur cet album, on retrouve bien sûr Bijou Bijou, toujours sur la ligne blanche, mais Gabi, le tube de l'année, a disparu. Incroyable mais vrai, le plus gros hit de Bachung a tout simplement été oublié lors du premier pressage. Une situation inédite qui poussera bien sûr Philips à ressortir en toute hâte une nouvelle mouture de l'album, avec Gabi rajoutée en fin de face et une pochette rafistolée sur laquelle on ajoutera un autocollant rouge sur le verso tapé à la machine à écrire.

0: Autorisé.
1: Gute Morier Bissam. Bonne journée. Bonjour tout le monde.
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1: Le sujet du jour est l'argent. Il faut être timbré pour ne pas s'affranchir. Gagner au tiercé, c'est savoir démêler les chevaux. Ou l'orgie n'est jamais qu'un succès d'année. On ne dit pas un club de golf, mais un consortium pétrolier. Un souteneur est un soutireur de liquidités investies. Faire des concessions est un réflexe de revendeur. Wer glücklich ist reich. Aber wer reich ist nicht immer glücklich.
2: Quiconque est heureux est riche, mais quiconque est riche n'est pas toujours heureux. Aujourd'hui, 2 octobre, bonne fête aux légers moni ou légers latines.
1: Oktober und März gleichen sich allerwärts.
2: Octobre et mars sont des frères, ils se ressemblent en toute matière.
1: Guterdain, bonne journée et naat fou.
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1: La vérité sort de la bouche des enfants ? Eh bien, en fait, pas vraiment. On parle du mensonge cette semaine et de comment réagir quand votre enfant vous ment. J'ai eu l'idée de cette chronique quand mon garçon m'a raconté avec foule de détails et beaucoup d'aplomb comment il avait été évacué par hélicoptère de la cour de son école maternelle car il s'était blessé. Évidemment, rien de vrai dans tout ça, mais les parents ont tous vécu ça. Des histoires inventées et bien sûr des bêtises niées malgré les évidences. C'est particulièrement fréquent entre 3 et 5 ans et ça n'a rien d'inquiétant. Faut-il tout de suite réagir ? Non, c'est faux, tu es un menteur. Eh bien non, parce que ça fait partie de leur développement normal. Rappelons que jusqu'à

0: 7 ans, les enfants ont du mal à distinguer le réel et l'imaginaire et que leur mensonge n'a pas forcément de mauvaises intentions. Plusieurs raisons peuvent les pousser à mentir. La peur pour ne pas se faire gronder ou pour éviter une punition. Le mensonge par intérêt pour se faire remarquer ou se valoriser, mais aussi par loyauté envers quelqu'un d'autre. Alors sans l'encourager, on peut plutôt lui demander « Tu es sûr de ce que tu dis ? Mais tu me fais des blagues là ?» Ou encore « Ah bon, un oiseau a mangé tous les bonbons, ça me paraît très bizarre. » Pas besoin d'interrogatoire, on peut plutôt les guider pour trouver une meilleure réponse qu'un mensonge. Bon, il ne faut pas non plus banaliser ces mensonges s'ils se répètent, mais sans se fâcher. On peut rappeler l'importance de dire la vérité pour se faire confiance et leur dire qu'il n'y a pas besoin de s'inventer une vie pour être intéressant. Et souvent, ces mensonges disparaissent autour de 6-7 ans avec l'arrivée du fameux âge de raison.
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1: C'est l'heure des infos étonnantes sur RCB.
2: Ah, d'accord.
1: Concernant les tubes qui ne sont pas les originaux, ce ne sont que des reprises. Aujourd'hui, on s'écoute Matcon avec Begin. C'était en 2007. Eh bien, en fait, on retrouve ce tube en 1967 par Frankie Valli et The Four Seasons. On se retrouve très vite pour une nouvelle info.
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0: Bonjour à tous. De nombreux lycéens ne pourront pas aller en cours aujourd'hui. Plus de 400 établissements sont fermés ce vendredi, selon Édouard Geffray. Conséquence des violences autour de la contestation lycéenne. Le ministre de l'Éducation nationale qui a également estimé que le mouvement est pris en otage par des groupuscules violents. Il y a notamment près de 2000 personnes ont été interpellées. Le ministère de l'Intérieur dénombre 235 blessés du côté de l'Éducation nationale, plus de 300 du côté des forces de l'ordre. Et ce recul du gouvernement sur le budget 2027, Édouard Geffray a annoncé abandonner le projet visant à rendre les BTS et les classes préparatoires payants. Une mesure qui était prévue dans le projet de loi de finances présenté hier. Gérard Larcher reste aux commandes du Sénat. Le président de la Chambre haute, âgé de 77 ans, a été réélu hier pour un nouveau mandat. À la tête d'une alliance entre la droite et les centristes, il est donc en place jusqu'en 2029. Il a déjà cumulé 15 ans de plateau, le siège réservé au président dans l'hémicycle. Jordan Bardella poussé à la démission par ses concurrents après les nouvelles révélations de Mediapart. Le journal d'investigation affirme avoir authentifié des écrits antisémites du patron du RN lorsqu'il était jeune militant. Des accusations niées par le principal intéressé et son parti. Les États-Unis mettent la pression sur les Européens sur la question des carburants. Le secrétaire américain au Trésor a appelé l'Europe à mettre immédiatement davantage de gazole sur le marché pour contrer l'envolée des prix. L'administration Trump menacerait d'interdire l'exportation de diesel américain dans le cas contraire. En parallèle, une réunion se tient aujourd'hui entre la Commission européenne et les pays membres de l'Union européenne afin de travailler à une réponse face à la flambée des prix. Et puis Sophie Anneau, bientôt de retour sur Terre. Le nouvel équipage de la Station Spatiale Internationale est arrivé après un trajet d'un peu moins de 8 heures, soit le plus rapide jamais réalisé par un vaisseau américain, selon la NASA. L'astronaute française, elle doit quitter la station la semaine prochaine après avoir passé plus de 230 jours en orbite. Excellent début de journée à tous.
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1: Bonjour à toutes et à tous et bienvenue. Aujourd'hui, nous vous proposons de nous arrêter sur une histoire longtemps restée dans l'ombre d'une autre histoire, beaucoup plus connue et beaucoup plus douloureuse. Lorsque l'on évoque le Struthof, la mémoire collective pense immédiatement au camp de concentration de Natzweiler, à la déportation et à la terreur concentrationnaire. Pourtant, avant de devenir l'un des lieux majeurs de mémoire de la déportation en France, ce site a connu une toute autre existence. Des familles y ont vécu, des agriculteurs y ont travaillé, des pâturages ont façonné les paysages. Puis les randonneurs, les touristes et les amateurs de sports d'hiver ont commencé à fréquenter ces hauteurs vosgiennes. C'est précisément cette histoire que raconte l'exposition « Avant l'horreur, un autre Struthof, des vies au rythme des saisons » présentée au Centre européen du résistant déporté du 18 septembre 2026 au 27 août 2027. Pour en parler, nous recevons les commissaires de l'exposition, Michael Landolt, directeur du mémorial du camp de concentration de Natzweiler-Struthof, et Cédric Neveu, responsable des recherches historiques du mémorial. Bonjour à vous deux.
2: Bonjour.
3: Bonjour.
1: Pourquoi était-il important aujourd'hui de consacrer une exposition à l'histoire du Struthof avant la création du camp de concentration ?
2: Il était important de faire une exposition sur cette thématique pour rapprocher le camp de son territoire, de l'histoire des personnes qui habitent dans la vallée, qui habitent à Natzweiler, qui habitent à Rotto, qui habitent au Struthof, et cette histoire méconnue, parce qu'on racontait lors des visites guidées qu'il y avait une piste de ski, qu'il y avait de la luge, qu'il y avait des moments de joie qui s'étaient passés avant l'installation du camp en 1941, mais c'était des choses assez vagues, assez obscures, et vraiment est née de ces questionnements l'idée de faire cette exposition.
1: Alors, en quoi connaître ce qu'était le site avant 1940 permet-il de mieux comprendre ce qu'il est devenu ensuite ?
4: En fait, connaître cet autre Struthof, parce que c'est l'ambition de cette exposition, c'est de montrer qu'il y a eu un autre Struthof, qui était un lieu de vie et d'insouciance, et c'est de rapprocher en contraste, en fait. On a eu un lieu de vie, un lieu de joie, un lieu qui vit au rythme des saisons, de l'agriculture, des sports d'hiver, du tourisme, qui était un lieu qui existait depuis des siècles, et de montrer en contraste que ce lieu a été volé, en fait, aux habitants par les nazis en mai 1941. Quand ils construisent le camp de concentration, ils volent ce Struthof qui était le Struthof traditionnel, le Struthof des habitants de la vallée. Et par cette exposition, ce qu'on a voulu, c'est leur redonner, en fait.
1: Que sait-on des premières familles qui vivaient et travaillaient sur ces hauteurs ?
2: Alors, les premières familles qui exploitent cette ferme sancière du Struthof, hein, au profit de l'évêque de Strasbourg, sont des familles originaires souvent de Suisse, des pays germaniques qui sont arrivés au XVIIIe siècle et qui sont pour beaucoup de religion protestante et certaines d'entre elles sont même mennonites.
1: Comment l'agriculture a-t-elle progressivement transformé le paysage du Struthof ?
4: Alors c'est une agriculture de moyenne montagne, hein. C'est une agriculture avec beaucoup de pâturage, donc troupeaux de vaches, troupeaux de moutons, bien sûr des céréales, hein, pour pouvoir nourrir les bêtes. Et donc forcément, ça a entraîné un défrichement de la montagne, hein, qui, au moment où, à la veille de la Seconde Guerre mondiale, est une montagne qui est en grande partie défrichée. Hein, il n'y a pas autant d'arbres qu'on peut voir aujourd'hui. Ce sont des montagnes qui sont couvertes de buissons de genêts. Et donc c'est avant tout un espace de pâturage, un espace où on laisse vaquer les troupeaux et pour qu'ils puissent manger à leur envie, en fait.
1: L'exposition est présentée au Centre européen du résistant déporté du 18 septembre 2026. Au 27 août 2027, de 9h à 17h, parcours historique qui permet donc de regarder le Struthof autrement, sans jamais dissocier cette histoire de la mémoire qui demeure aujourd'hui attachée à ce lieu. C'était une rencontre proposée par RCB, la radio de la vallée de la Bruche. Merci de nous avoir suivis et à très bientôt sur notre antenne.
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0: Gute Morgen, Bissam. Bonne journée. Bonjour tout le monde.
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0: Le sujet du jour est l'argent. Il faut être timbré pour ne pas s'affranchir. Gagner au tiercé, c'est savoir démêler les chevaux. Où l'orgie, il y a luxe sûr. Paris serait-elle la capitale des jeux de hasard ? Un produit de remplacement sur le plan commercial n'est jamais qu'un succès d'année. On ne dit pas un club de golf, mais un consortium pétrolier. Un souteneur est un soutireur de liquidités investies. Faire des concessions est un réflexe de revendeur. Wer glücklich ist reich. Aber wer reich ist nicht immer glücklich.
1: Quiconque est heureux est riche, mais quiconque est riche n'est pas toujours heureux. Aujourd'hui, 2 octobre, bonne fête aux légers moni ou légers latines.
0: Oktober und März gleichen sich allerwärts.
1: Octobre et mars sont des frères, ils se ressemblent en toute matière.
0: Guter Tag, Inole. Bonne journée et nat fou.
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2: Bonjour à tous. La mobilisation des lycéens continue encore aujourd'hui. Un mouvement marqué par les violences. Plus de 400 établissements sont fermés ce vendredi. Soit parce que les systèmes de protection incendie ont été détruits, soit parce que le personnel a été délibérément visé, selon le ministre de l'Éducation nationale. Et dont Geoffrey, qui reçoit aujourd'hui les organisations syndicales, les lycéennes et les associations de parents d'élèves. Des arrêtés d'interdiction de manifester aux abords des lycées ont également été pris dans toute la France. Hier, près de 2000 personnes ont été interpellés. Le mouvement des lycéens qui a également été au cœur du second débat de la primaire social-démocrate. Ségolène Royal, Emmanuel Morel, Jérôme Guedj, Raphaël Glucksmann et Olivier Faure ont débattu hier soir sur France 2. La primaire se tiendra les 9 et 10 octobre prochains. Des retraités mis à contribution pour plus de 5 milliards d'euros, un nombre de fonctionnaires en baisse. Le projet de budget 2027 a été présenté hier par le gouvernement Lecornu. L'objectif, tenir un déficit public à 5% du PIB. Un budget jugé inacceptable par les insoumis qui brandissent désormais la menace d'une censure. Une nouvelle reconstitution du meurtre de Delphine Ossaguel, une reconstitution en présence de Cédric Jubilard. Elle débute ce matin à Cagnac-les-Mines, dans la maison des Jubilards, puis dans le champ où des ossements de la jeune femme ont été retrouvés. C'est la première reconstitution depuis que le plaquiste peintre a avoué avoir tué son épouse dans la nuit du 15 au 16 décembre 2020. Christa Pike se trouve dans un état critique après son exécution ratée aux États-Unis. Cette femme condamnée à mort dans le Tennessee a continué à respirer après avoir reçu 2 injections létales mercredi. Le haut commissaire de l'ONU aux droits de l'homme a lui appelé cet état américain à renoncer définitivement à l'exécuter. Et puis il y a du football ce soir. L'équipe de France affronte l'Italie pour son 3e match de Ligue des Nations. Zinedine Zidane retrouve le Stade de France pour sa première devant le public français en tant que sélectionneur des Bleus. C'est une rencontre à suivre à partir de 20h45. Excellent début de matinée à tous.
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3: Bonjour la vallée, bienvenue sur RCB. Nous sommes le vendredi 2 octobre. On souhaite une bonne fête aux légers aujourd'hui. C'est une journée mondiale de l'architecture. Elle existe depuis 1985 et c'est l'Union internationale des architectes qui en est l'initiatrice. Chaque année, au travers d'un thème de réflexion, elle s'efforce d'attirer l'attention des professionnels et du public sur les problématiques de développement concernant nos villes et l'habitat humain en général. Pour ce vendredi matin, on va démarrer avec Daisy et son titre « Pardon ». Il y aura Junior, Julie Zenati ou encore Phil Barnet, quelques pages de publicité. Je vous retrouve dans quelques minutes pour nos infos du jour et à 9h30, un point sur la météo et votre horoscope. Très bonne écoute sur RCB.
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1: Et on se retrouve pour nos infos du jour. On démarre avec la journée de marché. Tout d'abord à Lutzelouse. Rendez-vous entre la mairie et la salle des fêtes jusqu'à 12h30. À Ranru, place de la mairie, jusqu'à midi. Et pour nos activités, le micro est prêt, la playlist aussi. Rendez-vous pour le karaoké du Repère à Schirmeck à la salle socio-culturelle à partir de 20h. Le tarif est de 6€ par adulte, 4€ pour les 6 à 16 ans. C'est gratuit pour les moins de 6 ans. Il y aura buvette et crêpes pour la soirée. La réservation se fait uniquement par SMS. Aujourd'hui, la mission locale de Molsheim vous invite au forum jeunesse de 13h30 à 17h. Un événement ouvert aux jeunes, aux familles et aux partenaires qui a pour objectif de valoriser les jeunes accompagnés par la mission locale. Tout au long de l'après-midi, un espace porte ouverte et des services en accès libre avec 3 pôles ludiques. Ton image fait le job, mission CV et les conseils des pros. Un temps convivial avec collation, tombola et témoignages de jeunes viendra clôturer cet après-midi. On poursuit avec les horaires des maisons France Service qui vous accompagnent dans vos démarches administratives. À Schirmeck, tous les vendredis, vous êtes accueillis de 8h30 à midi et de 14h à 16h30. Du côté Saalois, de 8h15 à 12h15 et de 14h à 16h. On termine avec notre annonce de professionnel suite à un problème de téléphone. Si vous souhaitez joindre l'entreprise Kiki Henry, merci de téléphoner désormais au 06 25 06 43 85. Voilà pour notre info du jour. On s'écoute Julie Zenati. Il y aura Phil Barnet ou IMSI, quelques pages de publicité. On se retrouve à 9h30 pour la météo du jour et votre horoscope. Très bonne journée sur RCB.
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1: Et on se retrouve pour la météo du jour. La hausse du baromètre promettra une amélioration rapide sur notre région aujourd'hui. Après dissipation de quelques brouillards qu'on peut encore apercevoir pour ce matin, le soleil va s'imposer. Le vent se fera discret et il fera plutôt doux cet après-midi vu qu'on atteint les 21 à 22 degrés. Poursuite de ce temps calme et sec jusqu'à mardi prochain, c'est doux voire très doux puisqu'on retrouve nos 12 à 13 degrés pour démarrer nos matinales et on atteint à nouveau les 22, 23 et même 24 degrés en journée. Voilà pour la météo tout de suite, c'est votre horoscope, ce sera suivi de Cat's Eyes, Zao et MC Solar, quelques pages de pub, à 10h c'est votre flash d'info et après le flash d'information de 11h, je reviendrai vers vous pour vous annoncer les gagnants qui ont été sélectionnés après notre tirage au sort pour assister à l'interview de Robin Léon. Alors restez bien à l'écoute, je vous souhaite un très bon vendredi sur RCB.
2: Bélier, si vous êtes en phase de négociation financière, vous traiterez vos affaires avec brio. Taureau, d'une lucidité exemplaire, on ne vous fera pas prendre des vessies pour des lanternes. Gémeaux, Vénus protège votre vie sentimentale, tout va pour le mieux avec votre partenaire. Cancer, le courant passe dans votre couple, votre complicité intellectuelle est au top. Lion, distrayez-vous avec votre partenaire, faites-vous plaisir, organisez une escapade en amoureux. Vierge, vous êtes soutenue par la conjoncture céleste favorable à vos plans. Vous avez du flair en ce moment. Balance, vous saurez vous adapter aux circonstances et à vos interlocuteurs avec aisance. Scorpion, votre sens du commerce est aiguisé. Vous vous adaptez à vos interlocuteurs avec aisance. Sagittaire, faites de l'exercice de façon régulière pour éliminer vos rondeurs superflues. Capricorne, prenez de bonnes résolutions, c'est le moment. La journée se profile sous les meilleurs auspices. Verseau, l'harmonie qui règne au sein de votre couple vous satisfait pleinement. Vous n'en demandez pas plus pour être heureux. Poisson, vous échangez de doux serments avec votre partenaire et vous vous faites des déclarations d'amour enflammées.
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0: Bonjour à tous. Le gouvernement face à la colère des lycéens. Le ministre de l'Éducation nationale, Édouard Geffray, reçoit aujourd'hui les organisations syndicales et lycéennes ainsi que les associations de parents d'élèves. En attendant, plus de 400 établissements sont fermés ce vendredi, conséquence des violences qui émaillent la contestation lycéenne. Des arrêtés d'interdiction de manifester aux abords des lycées ont également été pris dans toute la France. Cédric Jubilard, de retour dans le Tarn. Il participe à la reconstitution du meurtre de Delphine Ossaguel dans la nuit du 15 au 16 décembre 2020. Elle débute ce matin à Cagnac-les-Mines, dans la maison des Jubilards, puis dans le champ où des ossements de la jeune femme ont été retrouvés. C'est la première reconstitution depuis que le plaquiste peintre a avoué avoir tué son épouse. Un été onéreux pour la SNCF. Les retards et annulations de trains dus aux canicules et aux incendies ont coûté 80 millions d'euros en juillet et en août à la compagnie ferroviaire. Les seuls sinistres de Gironde et l'interruption des lignes au sud de Bordeaux ont eu un impact de 6 millions d'euros pour le groupe. Mediapart publie de nouveaux éléments après ses accusations contre Jordan Bardella. Le journal d'investigation a ainsi mis en ligne des captures d'écran de plusieurs conversations. Elles doivent appuyer leur enquête révélant des messages antisémites datant de 2013 et attribués aux députés européens. Jordan Bardella, de son côté, a annoncé déposer plainte pour faux et usage de faux. Elon Musk va faire son retour dans le gouvernement de Donald Trump aux États-Unis. Le ministre américain de la Défense a en effet annoncé hier la création d'un comité chargé d'identifier les technologies dont le pays aura besoin pour ses futures guerres. Et le milliardaire en fera donc partie. On rappelle qu'Elon Musk a déjà participé à la commission Doge chargée de tailler dans les dépenses publiques avant d'en claquer la porte en 2025. Et puis c'est la fête de la science. À partir d'aujourd'hui jusqu'au 12 octobre, de nombreuses manifestations sont organisées partout en France. Le thème cette année, saveurs savantes et les liens étroits entre science, cuisine, goût et alimentation. Pour tout connaître, le www.fetdelascience.fr. Excellente matinée à tous.
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1: Les bornes de recharge freinent toujours la voiture électrique, un vélo de fonction comme argument d'embauche et l'Europe à portée de rail plus court et économique que l'avion. La voiture électrique continue de s'imposer sur les routes françaises. Cet été, plus d'un tiers des véhicules neufs vendus étaient électriques, un record. Mais attention, ces chiffres sont gonflés par le fameux leasing social dont la troisième édition du dispositif d'aide à l'acquisition de voitures électriques a été lancée en juillet. Premier frein, l'électrique, les bornes de recharge, les 360 aires d'autoroute en France en sont équipées. Mais en cas de forte affluence, votre demi-heure d'arrêt peut rapidement se transformer en plus d'une heure et demie. Aux Pays-Bas, proposer un vélo comme avantage salarial est devenu un véritable argument d'embauche. En 5 ans, le nombre d'offres d'emploi qui le mettent en avant a presque triplé en raison de la montée en puissance des budgets mobilité et la pression croissante sur le stationnement en ville. La France, elle, est clairement à la traîne. À titre de comparaison, l'Allemagne compte 2 millions de vélos de fonction en circulation, la Belgique 200 000 et seulement 20 000 pour la France. Si vous préparez une escapade européenne de courte ou de moyenne distance, il est tentant de chercher des billets d'avion, mais il est peut-être temps de monter dans un train à la place, car ça pourrait même être plus rapide. Selon Omio, pour un Bruxelles-Paris, vous gagnerez plus de 2 heures en prenant le rail pour 34 euros d'économie en moyenne. Pour un Paris-Lyon, le train est aussi plus avantageux, avec 1h20 de gagné et 56 euros.
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1: Pour les manifestations à venir dans la vallée, à l'MJC de Barambal, l'accueil de loisirs pluricommunal pour les vacances de la Toussaint. Sorties cinéma, grands jeux, activités manga, ateliers cuisine ou encore bal costumé. Si vous souhaitez inscrire vos enfants, rendez-vous ce 3 octobre de 10h à midi à la MJC de Barambal. Les amis du long séjour de Saint-Luc-Chirmec organisent un loto ce 3 octobre à 20h à la salle des fêtes de Chirmec. Ouverture de la salle dès 18h30. Buvette et petite restauration. Le carton est à 5€, les 4 cartons à 15€. C'est le dernier jour pour réserver. L'amicale des sapeurs-pompiers Lutz-Luz-Mulbach vous invite pour Lutz-Rose, tous mobilisés contre le cancer du sein. Bloquez votre samedi 3 octobre dans la cour de l'école de Lutz-Luz. Que vous soyez coureur du dimanche ou marcheur tranquille, c'est l'occasion parfaite de bouger ensemble pour la bonne cause. L'inscription est à 10€, vous recevrez un joli tour de cou rose et le plus important, 100% des bénéfices iront à l'association Jeunes et Roses pour soutenir les femmes touchées par le cancer du sein. Évidemment, il y aura de quoi grignoter et boire un coup sur place dans la cour de l'école pour passer un bon moment. Le tarif est de 10€. Café parents et assemblée générale de l'APE Les Écoliers Chirmec Baramba Grandfontaine. C'est ce 3 octobre de 9h30 à 11h à l'école de Chirmec. Démarrage de la matinée autour d'un café parent pour vous retrouver, échanger, discuter de l'association, des actions et des projets. À partir de 10h15, c'est l'assemblée générale, l'occasion de faire le bilan et de vous présenter les projets et actions à venir. Vos idées, vos envies et vos suggestions sont les bienvenues et les enfants aussi. Un concert au cœur des astres par le chœur Mido et l'ensemble vocal Les Pienerets, ce samedi à 20h à l'église de Chirmec, entrée libre et plateau. À Baramba, solidaire d'Octobre Rose, pour le vendredi 9 octobre, rendez-vous à 18h30 devant la mairie pour rejoindre le parcours de 6 km de Bruches en Rose à Chirmec. Inscription et information sur LOASO, le tarif est de 10€, c'est gratuit pour les moins de 12 ans et c'est au profit de la Ligue contre le cancer. Comme chaque année, l'harmonie de Niederaslar a le plaisir de vous inviter à son concert annuel qui aura lieu le dimanche 11 octobre à 16h à la salle des fêtes de Niederaslar. Le temps d'un après-midi, laissez-vous porter par la musique et partez avec eux pour un voyage qui fait rêver, émotion, énergie et évasion. C'est sous la direction de Félicien Vigizov, les musiciens de l'harmonie vous emmènent à travers différents univers musicaux, tantôt intenses, tantôt légers. Quelques animations, projections et mises en ambiance viendront ponctuer le concert et accompagner certains morceaux pour ajouter à la musique une petite touche de magie et de féerie. C'est également un rendez-vous avec le petit cœur de la Hazel pour de beaux moments où voix et instruments se rencontreront. Voilà pour les prochaines manifestations dans la vallée. Si vous avez besoin d'un renseignement, vous pouvez toutes les retrouver sur le site radio-rcb.fr dans l'onglet événements. Je vous souhaite une très belle journée sur RCB.
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0: Bonjour à tous. La colère des lycéens ne s'essouffle pas. Des tensions ont éclaté ce matin à Marseille ou encore à Strasbourg. 400 établissements sont également fermés dans le pays. Conséquence des violences de la veille. Selon le ministre de l'Éducation nationale, plus d'une centaine de lycées ont subi des dégradations sévères. 40 proviseurs ont également été blessés. Edouard Geffray qui reçoit aujourd'hui les organisations syndicales et lycéennes ainsi que les associations de parents d'élèves. Et Gérald Darmanin lui veut faire payer les casseurs. Le garde des Sceaux a demandé au procureur d'engager la responsabilité civile des parents en cas de dégâts provoqués par leurs enfants lors du mouvement de blocage des lycées. Cette reconstitution judiciaire en ce moment dans le Tarn, celle du meurtre de Delphine Ossaguel. Son mari Cédric, qui a reconnu avoir tué la jeune infirmière en décembre 2020 à Cagnac-les-Mines, doit s'expliquer lors de cette mise en situation. Une étape majeure avant son procès en appel prévu en avril 2027. En première instance, Cédric Jubilard avait écopé de 30 ans de réclusion. Jordan Bardella poussé à la démission par ses concurrents après les nouvelles révélations de Mediapart. Le journal d'investigation affirme avoir authentifié les écrits antisémites attribués au patron du Rassemblement National lorsqu'il était jeune militant. Des accusations niées par le principal intéressé et son parti. Les ministres de l'énergie des pays membres de l'Union européenne se retrouvent ce matin pour évoquer les prix à la pompe. L'Agence internationale de l'énergie s'inquiète de la dépendance européenne au diesel américain à l'approche de l'hiver, avec en toile de fond des craintes de pénurie et de blocage de dépôts pétroliers en France. 52% du territoire européen a été exposé à un stress thermique intense durant la période estivale. Un chiffre publié aujourd'hui par le service européen de surveillance de l'atmosphère Copernicus. On rappelle que cet été a été le plus chaud jamais mesuré en Europe occidentale. Et puis en foot, l'équipe de France dispute ce soir son troisième match de Ligue des Nations. Les Bleus jouent à domicile avec la réception de l'Italie au Stade de France. Coup d'envoi à 20h45. Excellente matinée à tous.
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0: velouté de chou-fleur. Ingrédients pour 4 personnes. 750 g de chou-fleur, 30 g de beurre, une échalote ou un petit oignon, un bouillon cube de volaille, 20 cl de crème entière, sel, poivre et noix de muscade. Préparation. Coupez le pied de chou-fleur, ne gardez que les petits bouquets. Rincez-les. Dans une marmite, mettre le beurre à fondre. Ajoutez-y l'échalote émincée, puis la faire dorer. Mettre le chou-fleur dans la marmite. Ajoutez le bouillon cube de volaille, puis mouillez en hauteur et laissez cuire à couvert pendant 30 minutes. Prélevez quelques petites fleurs de chou-fleur pour la décoration, puis ajoutez la crème et poursuivez la cuisson encore 10 minutes jusqu'à ce que le chou-fleur soit complètement tendre. Entre temps, faites fondre un peu de beurre dans une sauteuse et faites dorer les petites fleurs de chou-fleur de tous les côtés. En fin de cuisson, mixez le chou-fleur très finement. Ajoutez-y du poivre, de la muscade et goûtez pour le sel. Le bouillon de volaille est déjà salé. Réservez le velouté au chaud. Répartir le velouté de chou-fleur dans 4 bols ou assiettes creuses. Disposez les petites fleurs de chou-fleur dorées, au beurre dans chacune. Servir aussitôt. Je vous répète les ingrédients. Pour 4 personnes, 750 g de chou-fleur, 30 g de beurre, une échalote ou un petit oignon, un bouillon cube de volaille, 20 cl de crème entière, sel, poivre et noix de muscade.
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0: voici votre agenda sortie, plein de belles idées pour les prochains jours dans la région. On commence dès demain, jeudi 8 octobre, à Célesta, avec le théâtre Y a de la joie, à 20h30 au Tensmatten. Michael Hirsch, auteur et comédien, nous emmène dans une quête personnelle et pleine de tendresse, autour d'un sentiment qu'on a parfois tendance à oublier, la joie de vivre. Entre anecdotes et réflexions, loin des clichés du développement personnel, ce spectacle promet un moment sincère et touchant. Les tarifs vont de 9 à 24 euros. Direction ensuite Villers, où l'association Décibule organise le festival La Vallée Vagabonde du 9 au 18 octobre. 10 jours de concerts, de spectacles et d'animations dans un magnifique chapiteau en bois, pensé comme un véritable lieu de rencontre et de partage. Pour découvrir toute la programmation, direction décibule.com. Samedi 10 octobre, deux rendez-vous à ne pas manquer. À Bar-en-Bar, dès 11h à l'étang, place à la pêche rose, une pêche en 2x4 au profit de la Ligue contre le cancer. Et si vous avez un petit creux, un sanglier à la broche sera proposé sur place. Comptez 35 euros pour les adultes et 20 euros pour les enfants jusqu'à 12 ans. Toujours ce samedi 10 octobre, mais cette fois à Schirmeck, à 19h30, à l'ancienne synagogue, les amis de la synagogue vous invitent à un concert du duo Dialogue Insolite, avec Marc Hervieux à la flûte à bec et Bogdan Nesterenko à l'accordéon. Un moment musical à partager et l'entrée est libre avec un plateau. Enfin, dimanche 11 octobre, de 10h à 17h, le collège du Klosterwald à Villers accueille un grand village alsacien festif pour célébrer les 5 ans de la collectivité européenne d'Alsace. Au programme, gestes qui sauvent avec les pompiers, découverte de la saisonnalité des fruits et légumes, initiation au cirque, food truck et espace famille, et c'est gratuit pour tout le monde. Voilà pour cet agenda. Pour encore plus d'idées de sorties, direction le site internet de la radio. Très belle journée à tous.
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0: J'irai chercher le bonheur entre les lignes. Un roman écrit par Stéphanie Giordano. Maude, 30 ans, est ce qu'on appelle une hypersensible. Au contact du monde, trop d'émotions la bousculent. Et à la rédaction du magazine où elle travaille, la tension est à son comble. Son poste, comme celui d'autres salariés, menace d'être supprimé. Alors qu'elle peine à encaisser le coup, un livre abandonné sur le banc d'un parc pourrait bien lui offrir une porte de sortie inespérée. C'est un livre voyageur, un de ceux déposés à dessein dans des lieux publics pour être lu et partagé. Pour une amoureuse de la lecture comme Maude, c'est une aubaine. Mais, à l'intérieur, une mystérieuse lettre signée Albatros 75 lui lance un défi insolite. Répondre en déposant à son tour le livre de son choix dans un endroit à décoder. Maude osera-t-elle se prendre au jeu? Parviendra-t-elle à dépasser ses peurs et à se lancer dans l'inconnu? À travers une plume délicate et sensible, le premier roman de Stéphanie Giordano nous offre un chassé-croisé littéraire et amoureux, plein de surprises et de rebondissements. Maude et Albatros 75 sont deux personnages attachants. Je me suis d'ailleurs reconnue dans la personnalité sensible de Maude qui, au fur et à mesure de cette histoire, nous révèle que la vulnérabilité et l'authenticité peuvent être transformatrices et peuvent également nous donner accès à notre véritable force intérieure. Ce livre est aussi un joli clin d'œil aux amoureux de la lecture. On y retrouve quelques références littéraires. L'ambiance générale de cette romance est plutôt douce et délicate. Stéphanie Giordano est la sœur jumelle de Raphaël Giordano, autrice connue grâce à ses nombreux romans classés dans la catégorie Feel Good. J'irai chercher le bonheur entre les lignes, un roman que vous trouverez dans notre médiathèque de La Brocque.
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0: Bonjour à tous, c'est Edouard Geffray. Demande aux parents de ne pas laisser leurs enfants aller dans la rue manifester. Un appel du ministre de l'Éducation nationale alors que la colère des lycéens ne s'essouffle pas. Avec de nouvelles tensions aujourd'hui à Marseille, Strasbourg, Paris ou encore Lyon dans le cadre de la contestation lycéenne. Et au lendemain d'une mobilisation déjà émaillée de violence, 400 lycées restent fermés ce matin. En attendant, Edouard Geffray reçoit aujourd'hui les organisations syndicales et lycéennes ainsi que les associations de parents d'élèves. Gérald Darmanin, lui, veut faire payer les casseurs. Le garde des Sceaux a demandé au procureur d'engager la responsabilité civile des parents en cas de dégâts provoqués par leurs enfants lors du mouvement de blocage des lycées. C'est la première fois depuis 2022 qu'il retourne à Cagnac-les-Mines. Cédric Jubilard participe en ce moment à la reconstitution du meurtre de son épouse Delphine Ossaguel, disparue dans la nuit du 15 au 16 décembre 2020. Et c'est donc la toute première depuis qu'il a avoué le meurtre de sa femme en juillet dernier. Une étape majeure avant son procès en appel prévu en avril 2027. En première instance, on le rappelle, Cédric Jubilard avait écopé de 30 ans de réclusion. Emmanuel Macron répond aux menaces de Donald Trump sur le carburant. Le président américain qui envisage toujours une interdiction des exportations de diesel américain. Et le chef de l'État français appelle les pays du G7 à agir de manière concertée, sans restriction aux exportations. Il souligne également auprès de son homologue américain la nécessité de travailler ensemble pour lutter contre la montée des prix. Et un été onéreux pour la SNCF. Les retards et annulations de trains dus aux canicules et aux incendies ont coûté 80 millions d'euros en juillet et en août à la compagnie ferroviaire. Les seuls sinistres de Gironde et l'interruption des lignes au sud de Bordeaux ont eu un impact de 6 millions d'euros pour le groupe. Et puis il y a du football ce soir. L'équipe de France affronte l'Italie pour son troisième match de Ligue des Nations. Zinedine Zidane retrouve le Stade de France pour sa première devant le public français en tant que sélectionneur des Bleus. France-Italie, c'est à suivre ce soir à partir de 20h45. Excellente fin de matinée à tous.
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2: Merci pour ces informations. Belle journée à tous sur nos ondes. À 12h30, ne manquez pas l'interview réalisée pour l'exposition qui a lieu au Struthof avant l'horreur des vies au rythme des saisons. Cette exposition est à retrouver jusqu'au 27 août. Cet après-midi à 15h30, votre voyage en sophrologie en compagnie de Aude. Bien sûr, ce soir, vous retrouvez Claudie, Thierry demain après-midi pour Walkman Family. On terminera avec British Connection et également l'émission Top en Stock. Dimanche matin, rendez-vous avec Mado. Et puis surtout, félicitations à nos gagnants qui ont gagné leur rencontre avec Robin Léon lors de son passage pour une interview dans nos locaux. Félicitations à Véronique, Joël, Sabrina et Martine. Merci à tous de votre participation. Je vous souhaite encore une très bonne écoute sur nos ondes. On se retrouve après 14h pour l'info locale et l'activité associative dans la vallée.

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1: Bonjour à toutes et à tous et bienvenue. Aujourd'hui, nous vous proposons de nous arrêter sur une histoire longtemps restée dans l'ombre d'une autre histoire, beaucoup plus connue et beaucoup plus douloureuse. Lorsque l'on évoque le Struthof, la mémoire collective pense immédiatement au camp de concentration de Natzweiler, à la déportation et à la terreur concentrationnaire. Pourtant, avant de devenir l'un des lieux majeurs de mémoire de la déportation en France, ce site a connu une toute autre existence. Des familles y ont vécu, des agriculteurs y ont travaillé, des pâturages ont façonné les paysages. Puis les randonneurs, les touristes et les amateurs de sports d'hiver ont commencé à fréquenter ces hauteurs vosgiennes. C'est précisément cette histoire que raconte l'exposition « Avant l'horreur, un autre Struthof, des vies au rythme des saisons » présentée au Centre européen du résistant déporté du 18 septembre 2026 au 27 août 2027. Pour en parler, nous recevons les commissaires de l'exposition, Michael Landolt, directeur du mémorial du camp de concentration de Natzweiler Struthof, et Cédric Neveu, responsable des recherches historiques du mémorial. Bonjour à vous deux.
2: Bonjour.
3: Bonjour.
1: Pourquoi était-il important aujourd'hui de consacrer une exposition à l'histoire du Struthof avant la création du camp de concentration ?
2: Il était important de faire une exposition sur cette thématique pour rapprocher le camp de son territoire, de l'histoire des personnes qui habitent dans la vallée, qui habitent à Natzweiler, qui habitent à Rotto, qui habite au Struthof, et cette histoire méconnue, parce qu'on racontait lors des visites guidées qu'il y avait une piste de ski, qu'il y avait de la luge, qu'il y avait des moments de joie qui s'étaient passés avant l'arrivée, l'installation du camp en 1941, mais c'était des choses assez vagues, assez obscures, et vraiment est née de ces questionnements l'idée de faire cette exposition.
1: Alors, en quoi connaître ce qu'était le site avant 1940 permet-il de mieux comprendre ce qu'il est devenu ensuite ?
4: En fait, connaître cet autre Struthof, parce que c'est l'ambition de cette exposition, c'est de montrer qu'il y a eu un autre Struthof, qui était un lieu de vie et d'insouciance, et c'est de rapprocher en contraste, en fait. On a eu un lieu de vie, un lieu de joie, un lieu qui vit au rythme des saisons, de l'agriculture, des sports d'hiver, du tourisme, qui était un lieu qui existait depuis des siècles, et de montrer en contraste que ce lieu a été volé, en fait, aux habitants par les nazis en mai 1941. Quand ils construisent le camp de concentration, ils volent ce Struthof qui était le Struthof traditionnel, le Struthof des habitants de la vallée. Et par cette exposition, ce qu'on a voulu, c'est leur redonner, en fait.
1: Que sait-on des premières familles qui vivaient et travaillaient sur ces hauteurs ?
2: Alors, les premières familles qui exploitent cette ferme sancière du Struthof, hein, au profit de l'évêque de Strasbourg, sont des familles originaires souvent bien souvent de Suisse, des pays germaniques qui sont arrivés au XVIIIe siècle et qui sont pour beaucoup de religion protestante et certaines d'entre elles sont même mennonites.
1: Comment l'agriculture a-t-elle progressivement transformé le paysage du Struthof ?
4: Alors c'est une agriculture de moyenne montagne, hein. C'est une agriculture avec beaucoup de pâturage, donc troupeaux de vaches, troupeaux de moutons, bien sûr des céréales, hein, pour pouvoir nourrir les bêtes. Et donc forcément, ça a entraîné un défrichement de la montagne, hein, qui, au moment où, à la veille de la Seconde Guerre mondiale, est une montagne qui est en grande partie défrichée. Hein, il n'y a pas autant d'arbres qu'on peut voir aujourd'hui. Ce sont une montagne qui est couverte de buissons de genêt. Et donc c'est avant tout un espace de pâturage, un espace où on laisse vaquer les troupeaux et pour qu'ils puissent manger à leur envie, en fait.
1: L'exposition est présentée au Centre européen du résistant déporté du 18 septembre 2026. Au 27 août 2027, de 9h à 17h, parcours historique qui permet donc de regarder le Struthof autrement, sans jamais dissocier cette histoire de la mémoire qui demeure aujourd'hui attachée à ce lieu. C'était une rencontre proposée par RCB, la radio de la vallée de la Bruche. Merci de nous avoir suivis et à très bientôt sur notre antenne.
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0: Bonjour à tous. L'appel du ministre de l'Éducation aux parents d'élèves en marge des dégradations commises devant les lycées ces derniers jours. Édouard Geffray souhaite que les parents empêchent leurs enfants de rejoindre les blocages. Pendant ce temps, le ministre de la Justice, Gérald Darmanin, veut faire payer les réparations aux parents si leurs enfants sont impliqués dans des dégâts. Depuis le début du mouvement, environ 2000 personnes ont été placées en garde à vue, dont 90% de mineurs. Plus de 400 établissements sont fermés aujourd'hui. Édouard Geffray rencontre les représentants des syndicats lycéens, des associations de parents d'élèves et des représentants des professeurs. Une deuxième reconstitution dans l'affaire Jubilard, organisée aujourd'hui dans le Tarn. Cédric Jubilard, qui a avoué le meurtre de son épouse Delphine, a été extrait de sa cellule ce matin. Direction l'ancien domicile familial à Cagnac-les-Mines, ainsi que la commune de Mayoc, où des ossements de la jeune femme ont été retrouvés. Environ 150 militaires, dont deux escadrons de gendarmerie mobile, sont sur place pour tenter de comprendre ce qu'il s'est passé la nuit du drame. Le coup de fil d'Emmanuel Macron à Donald Trump au sujet des carburants. Le chef de l'État a demandé au président américain d'agir de manière concertée, sans restriction des exportations, alors que Donald Trump menace d'un embargo sur le diesel américain. Washington met une forte pression sur les Européens pour qu'ils puisent davantage dans leurs réserves de carburant. Après un été caniculaire, la France a connu cette année le deuxième mois de septembre le plus chaud de son histoire. C'est ce qu'annonce Météo France. Il s'agit également du troisième mois de septembre le moins arrosé, contribuant à maintenir le pays dans une sécheresse historique. Et puis le foot avec la première du sélectionneur Zinedine Zidane en France. Les Bleus jouent ce soir contre l'Italie au Stade de France. Troisième match de la Ligue des Nations après deux victoires des Bleus contre la Turquie et la Belgique. L'équipe de France affrontera de nouveau les Belges lundi pour la dernière rencontre de ce rassemblement. Voilà pour l'essentiel de l'info. Excellent après-midi.
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1: Nous sommes le 2 octobre aujourd'hui, nous fêtons les légers et en ce 2 octobre, je pourrais vous parler de Gordon Sumner alias Sting, né en 1951. J'aurais aussi pu vous parler du maréchal Foch, commandant des forces alliées lors de la Première Guerre mondiale, qui naît en 1851. Mais le 2 octobre 1869 naissait celui qui restera comme l'homme de la révolution pacifique, Gandhi, Mohandas Karamchand Gandhi, né à Port-d'Ambar, à l'ouest de l'Inde, dans une famille de riches commerçants. Il fait des études d'avocat à Londres, puis part en Afrique du Sud. Révolté par les vexations racistes de la part des Blancs, il s'érige en défenseur des immigrants indiens et forge une doctrine originale fondée sur la non-violence. Il préconise la désobéissance passive et collective au prix de plusieurs séjours en prison. Il rentre en Inde en 1915 et bénéficie déjà d'une solide réputation qui lui vaut d'être surnommé Mahatma, qui veut dire « grande âme » en hindi. Il accède à la présidence du Parti du Congrès et mène la lutte pour l'indépendance, mais aussi l'émancipation des femmes. En 1930, c'est la marche du sel, un parcours à pied de 386 km. Arrivé au bord de l'océan Indien, il recueille un peu de sel, un geste symbolique qui encourage ses compatriotes à violer le monopole d'État sur la distribution du sel, un geste qui convainc les Britanniques d'engager l'Inde dans la voie de l'indépendance. Gandhi est assassiné le 30 janvier 1948 par un extrémiste qui voulait la création d'un État hindou en lieu et place de l'Inde laïque et multiconfessionnelle. La citation du jour est signée de Gandhi. Vis comme si tu devais mourir demain, apprends comme si tu devais vivre toujours.
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1: Il est 14h.
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3: Bonjour à tous. Une nouvelle journée de colère devant les lycées. Plusieurs incendies ce matin devant des établissements à Lyon. La situation a dégénéré autour du lycée Édouard Herriot. Du gaz lacrymogène a été lancé par les forces de l'ordre contre les manifestants. Les lycéens sont rejoints depuis hier par les étudiants. Selon l'Union étudiante, plus de 25 campus universitaires sont bloqués aujourd'hui. Le ministre de l'Éducation nationale, Édouard Geffrey, rencontre les organisations syndicales lycéennes. En parallèle, une enquête est ouverte après l'agression filmée d'une policière à Paris en marge du blocage des lycées. Enquête pour violence en réunion sur personne dépositaire de l'autorité publique. Une jeune lieutenant stagiaire de la préfecture de police a été poursuivie, projetée au sol et agressée par plusieurs personnes dans le 20e arrondissement. Selon le ministre de l'Intérieur, Laurent Nunez, quelques 300 policiers et gendarmes ont été blessés hier. C'est la première fois depuis 2022 qu'il retourne à Cagnac-les-Mines. Cédric Jubilard participe en ce moment à la reconstitution du meurtre de son épouse Delphine, lui qui a avoué ce meurtre cet été. Une étape majeure avant son procès en appel prévu en avril prochain. En première instance, Cédric Jubilard avait écopé de 30 ans de réclusion. 4 ans de prison prononcés contre le professeur Jean-Bernard Fourtillan, reconnu coupable d'essais cliniques sauvages sur près de 400 patients atteints de maladies comme Parkinson ou Alzheimer. Des essais menés clandestinement dans une abbaye de la Vienne. Le professeur disait avoir découvert une hormone utile dans le traitement de maladies neurodégénératives, mais le procédé a été rejeté par les autorités médicales. Jean-Bernard Fourtillan avait déjà été poursuivi pour avoir dit que le Covid était une fabrication de l'Institut Pasteur. Et puis en foot, Zinedine Zidane fera sa première ce soir en tant que sélectionneur des Bleus sur le sol français. Pour leur troisième match de Ligue des Nations, les tricolores affrontent l'Italie, une nation que le sélectionneur connaît bien pour des bons et des mauvais souvenirs. France-Italie, c'est à 20h45 dans un stade de France à guichet fermé. Voilà pour l'info, excellente journée.
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1: Pour nos infos du jour, le micro est prêt, la playlist aussi. Rendez-vous pour le karaoké du Repère à Schirmeck à la salle socioculturelle à partir de 20h. Le tarif est de 6 euros par adulte, 4 euros pour les 6 à 16 ans. C'est gratuit pour les moins de 6 ans. Il y aura buvette et crêpes pour la soirée. La réservation se fait uniquement par SMS. Aujourd'hui, la mission locale de Molsheim vous invite au Forum Jeunesse de 13h30 à 17h. Un événement ouvert aux jeunes, aux familles et aux partenaires qui a pour objectif de valoriser les jeunes accompagnés par la mission locale. Tout au long de l'après-midi, un espace porte ouverte et des services en accès libre avec 3 pôles ludiques. Ton image fait le job, mission CV et les conseils des pros. Un temps convivial avec collation, tombola et témoignages de jeunes viendra clôturer cet après-midi. On poursuit avec les horaires des maisons France Service qui vous accompagnent dans vos démarches administratives. À Schirmeck, tous les vendredis, vous êtes accueillis de 8h30 à midi et de 14h à 16h30. Du côté Saalois, de 8h15 à midi 15 et de 14h à 16h. On termine avec notre annonce de professionnel suite à un problème de téléphone. Si vous souhaitez joindre l'entreprise Kiki Henry, merci de téléphoner désormais au 06 25 06 43 85. Voilà pour notre info du jour. Bonne journée sur RCB.
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1: Pour les manifestations à venir dans la vallée, à l'MJC de Barambal, l'accueil de loisirs pluricommunal pour les vacances de la Toussaint. Sorties cinéma, grands jeux, activités manga, ateliers cuisine ou encore bal costumé. Si vous souhaitez inscrire vos enfants, rendez-vous ce 3 octobre de 10h à midi à la MJC de Barambal. Les amis du long séjour de Saint-Luc-Chirmec organisent un loto ce 3 octobre à 20h à la salle des fêtes de Chirmec. Ouverture de la salle dès 18h30. Buvette et petite restauration. Le carton est à 5€, les 4 cartons à 15€. C'est le dernier jour pour réserver. L'amicale des sapeurs-pompiers Lutz-Luz-Mulbar vous invite pour Lutz Rose, tous mobilisés contre le cancer du sein. Bloquez votre samedi 3 octobre dans la cour de l'école de Lutz-Luz. Que vous soyez coureur du dimanche ou marcheur tranquille, c'est l'occasion parfaite de bouger ensemble pour la bonne cause. L'inscription est à 10€, vous recevrez un joli tour de cou rose et le plus important, 100% des bénéfices iront à l'association Jeunes et Roses pour soutenir les femmes touchées par le cancer du sein. Évidemment, il y aura de quoi grignoter et boire un coup sur place dans la cour de l'école pour passer un bon moment. Le tarif est de 10€. Café parents et assemblée générale de l'APE Les Écoliers Chirmec Baramba Grandfontaine. C'est ce 3 octobre de 9h30 à 11h à l'école de Chirmec. Démarrage de la matinée autour d'un café parent pour vous retrouver, échanger, discuter de l'association, des actions et des projets. À partir de 10h15, c'est l'assemblée générale, l'occasion de faire le bilan et de vous présenter les projets et actions à venir. Vos idées, vos envies et vos suggestions sont les bienvenues et les enfants aussi. Un concert au cœur des astres par le chœur Mido et l'ensemble vocal Les Pienerets, ce samedi à 20h à l'église de Chirmec, entrée libre et plateau. À Baramba, solidaire d'Octobre Rose, pour le vendredi 9 octobre, rendez-vous à 18h30 devant la mairie pour rejoindre le parcours de 6 km de Bruche en Rose à Chirmec. Inscription et informations sur Helloasso, le tarif est de 10€, c'est gratuit pour les moins de 12 ans et c'est au profit de la Ligue contre le cancer. Comme chaque année, l'Harmonie de Niederaslar a le plaisir de vous inviter à son concert annuel qui aura lieu le dimanche 11 octobre à 16h à la salle des fêtes de Niederaslar. Le temps d'un après-midi, laissez-vous porter par la musique et partez avec eux pour un voyage qui fait rêver, émotion, énergie et évasion. C'est sous la direction de Félicien Vigizov, les musiciens de l'Harmonie vous emmènent à travers différents univers musicaux, tantôt intenses, tantôt légers. Quelques animations, projections et mises en ambiance viendront ponctuer le concert et accompagner certains morceaux pour ajouter à la musique une petite touche de magie et de féerie. C'est également un rendez-vous avec le petit cœur de la Hazelle pour de beaux moments où voix et instruments se rencontreront. Voilà pour les prochaines manifestations dans la vallée. Si vous avez besoin d'un renseignement, vous pouvez toutes les retrouver sur le site radio-rcb.fr dans l'onglet « Événements ». Je vous souhaite une très belle journée sur RCB.
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1: Plein de belles occasions de sortir vous attendent aujourd'hui et dans les prochains jours dans le Bas-Rhin. Alors installez-vous confortablement, on vous emmène faire un tour d'horizon. On démarre dès ce soir, vendredi 2 octobre à 18h à Markolsheim avec le spectacle Le vent de l'ours à la bouilloire. Une histoire toute en tendresse, une ours prépare son nid pour l'hiver quand Brigid, une grand-mère un brin guerrière, vient se réfugier dans sa tanière. Ensemble, elles retrouvent le goût du courage et des rêves, le tarif est libre. Toujours aujourd'hui, à 19h30, direction Célesta, à l'Évasion, pour une belle soirée de théâtre d'improvisation. La troupe des gens du jardin vous embarque dans des histoires délirantes, inventées sur le moment, sans script ni filet. De quoi passer un très bon moment et détendre vos zygomatiques. Comptez 9€. Et pour clôturer cette journée du 2 octobre en musique, rendez-vous à 20h à Schirmeck, au Repère, pour une soirée karaoké endiablée. Que vous soyez ténor discret ou diva assumé, le micro n'attend que vous, avec de bonnes crêpes pour accompagner la soirée. Comptez 6€ pour les adultes, 4€ pour les 6-16 ans, et c'est gratuit pour les moins de 6 ans. Demain, samedi 3 octobre, direction Grandfontaine pour les Journées nationales des artistes à la salle des fêtes de 10h à 19h et ça continue dimanche jusqu'à 18h. L'association À la Bordard invite artistes et publics à se retrouver autour d'expositions, de musique, de danse, de contes et d'animations participatives pour parler ensemble de paix, d'environnement et de fraternité. L'entrée est libre. Et si vous voulez déjà réserver votre soirée du samedi 10 octobre, notez bien, à 19h, à Kinsheim, à la salle des fêtes, le comité de jumelage Kinsheim-Sainte-Fère vous convie à sa traditionnelle soirée dansante et couscous. Apéritif, bretzel, couscous à la viande et merguez, fromage, dessert creusois et café, un vrai repas convivial uniquement sur réservation au tarif de 33€. Voilà pour ce petit tour d'horizon des sorties. Retrouvez encore plus d'idées sur le site internet de la radio. Belle journée à tous.
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1: Dans votre rendez-vous consommation, la difficulté des Français à finir le mois. Des carburants dont les prix ne finissent pas de grimper, des fruits et légumes plus chers et un coût de la vie globalement de plus en plus élevé. Le portefeuille des Français souffre à tel point que pour certains ménages, les fins de mois finissent dans le rouge. C'est ce que nous apprend une étude de YouGov pour Moneyvox. Un tiers des Français a déjà été à découvert durant ces 12 derniers mois, un chiffre en hausse par rapport à l'an passé. La plupart des découverts sont inférieurs à 200 euros et ils ne dépassent les 1000 euros que dans 5% des cas. Les ménages ne sont pas optimistes pour l'avenir, 40% des Français interrogés pensent qu'ils seront davantage à découvert dans les prochains mois. Il faut dire que les Français sont confrontés à une situation de plus en plus compliquée pour leur porte-monnaie. Au mois d'août, les prix à la consommation ont augmenté en moyenne de 2,4% sur un an. Et sans surprise, selon le baromètre du pouvoir d'achat réalisé début septembre, plus de 6 Français sur 10 estiment que l'inflation a un impact important sur leur situation financière. À noter, et c'est important, que les règles sur le découvert vont changer à partir du 20 novembre. Les règles vont se durcir, en cause la transposition dans le droit français d'une directive européenne. Concrètement, à l'heure actuelle, les banques vérifient la solvabilité des comptes pour tout découvert supérieur à 200 euros. Mais avec la nouvelle règle, même pour de petits montants, la banque devra procéder à un audit des comptes de son client pour déterminer sa capacité à rembourser.
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1: Un meurtre, des suspects et un enquêteur, voilà les ingrédients toujours efficaces de la série du jour. Le problème final, c'est le nom de la nouvelle série de Netflix. Dans cette production espagnole, l'histoire se déroule en 1959 sur une île isolée au large de Majorque. 13 personnes séjournent dans un hôtel lorsque leur quiétude va être troublée par un meurtre. Mais contrairement à ce que l'on voit d'habitude, ici ce n'est pas un détective qui enquête, mais un acteur qui a joué à plusieurs reprises Sherlock Holmes. Cette fois, il passe de la théorie à la pratique.
2: Un meurtre. 13 personnes coupées du monde. Et parmi elles, un assassin. Une affaire de cœur, un vieux règlement de compte ou le simple désir de tuer. Ah, et moi bien sûr, Benjamin Basile, comédien.
1: Comme dans toute bonne histoire de ce genre, on a affaire à un huis clos, les protagonistes sont bloqués sur place, le meurtrier est donc forcément parmi eux, et ils sont tous plus ou moins suspects. La série joue à merveille avec tous les codes des histoires d'Agatha Christie. D'ailleurs, à l'origine, il s'agit d'un roman publié il y a quelques années par un auteur espagnol. Les amateurs du genre seront ravis.
2: Imaginez que vous soyez Elisa.
3: Suicide ?
2: Visiblement. Vous vous maquilleriez si vous aviez l'intention d'aller vous pendre.
1: Le problème final sur Netflix.

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1: Bonjour et bienvenue pour un voyage en sophrologie.
2: Bienvenue à tous ceux qui prennent l'antenne d'RCB. Comme chaque vendredi, on se retrouve en compagnie de Aude pour notre chronique hebdomadaire.
1: Bonjour Tamara.
2: Et aujourd'hui, eh bien, le thème de la chronique, c'est sortir de sa zone de confort. Qu'est-ce que le confort? Qu'est-ce que la zone de confort exactement? Comment est-ce que tu le définis?
1: Alors, pour définir la zone de confort, je suis allée sur Internet. Justement, j'ai fait quelques recherches par rapport à ce terme qui crée en moi une petite révolte intérieure. Donc, je cite la définition de Wikipédia. La zone de confort est un état psychologique dans lequel une personne se sent à l'aise. Dans cette zone, elle peut garder le contrôle tout en éprouvant un faible niveau de stress et d'anxiété. Dès lors, un niveau constant de performance est possible. En gros, par définition, la zone de confort, c'est un espace de sécurité intérieure. C'est un état où on ressent un bien-être certain et dans lequel l'émotion prédominante est la joie. Alors, il faut rappeler au passage que la joie, c'est une des émotions principales et que dans le cadre de la zone de confort, la peur, la colère, la tristesse n'y ont pas leur place. Donc dans cette zone de confort, on ressent ni manque, ni fébrilité, ni vulnérabilité, ni sentiment d'injustice, ni trahison, ni peur de l'inconnu. C'est aussi une zone qui offre l'agréable sensation d'avoir la maîtrise d'une situation. Parce que la personne dans sa zone de confort a les ressources suffisantes pour y rester dans un temps indéterminé. La zone de confort, elle va regrouper l'ensemble des habitudes qu'on va entretenir, que ce soit des comportements rassurants, des pensées, des schémas cognitifs. Et effectivement, en s'y installant de façon permanente, on peut finir par s'isoler en se coupant complètement avec tout ce qui ne rentre pas dans les habitudes, tout ce qui va sembler hostile venant de l'extérieur, etc.
2: Alors, chers auditeurs, vous ne pouvez pas le voir, mais Aude nous a ramené un petit document sur lequel il y a un schéma où on voit plusieurs types de zones. On démarre sur notre fameuse zone de confort et on voit que ça évolue. Il y a 4 niveaux et est-ce que tu peux nous en parler un petit peu?
1: Alors, effectivement, en faisant quelques recherches, alors tout bêtement dans Google Images, tu vas tomber sur plein de schémas relatifs à cette zone de confort. Et j'en ai trouvé 2, dont un qui n'est pas encourageant du tout. Donc, t'as le premier qui comporte 3 phases. Donc, la zone de confort dans laquelle tu retrouves les notions de stagnation et d'ennui, la zone d'apprentissage avec les notions de compétence, d'évolution, d'expérience, de confiance en soi, et la zone de panique qui fait vraiment pas envie, où tu as les notions de fatigue, de stress, d'anxiété, d'épuisement, de perte de contrôle. Voilà. Ça, c'est un premier type de schéma que j'ai pu trouver. Et il y a un deuxième type de schéma où là, ils vont évoquer la zone de confort, la zone de peur, la zone d'apprentissage et la zone de grandeur. Donc, dans la zone d'apprentissage, la personne, elle va retrouver progressivement une certaine maîtrise de par les apprentissages qu'elle aura fait. Elle commence à se sentir capable, donc à avoir un peu plus confiance en elle. Donc, pour reprendre ce schéma-là, après la zone de confort, donc il mentionne la zone de peur. Donc, ça va être une zone de transition par laquelle la personne va passer pour donc quitter sa zone de confort et où elle va se retrouver en situation de vulnérabilité. Elle va potentiellement se trouver des excuses pour pas avancer, avoir peur de l'opinion des autres, etc. Donc c'est un peu une phase transitoire. Après, dans la zone d'apprentissage, la personne va retrouver progressivement une certaine maîtrise de par les apprentissages qu'elle aura fait. Elle commence à se sentir capable, donc à avoir un peu plus confiance en elle. C'est aussi une zone qui va permettre d'élargir la zone de confort et de rapprocher de la zone de grandeur. Cette zone, elle a son importance dans la prise de conscience de sa propre valeur. Elle offre aussi de nouvelles opportunités, de nouveaux objectifs et un épanouissement. Pour les personnes qui vont rester dans la zone d'apprentissage, ça va avoir pour effet d'agrandir la zone de confort initiale et d'amener en fait vers l'espace qui suit donc la zone de grandeur.
2: Et c'est évident que du coup, il va y avoir un certain travail à faire. Est-ce qu'il y a certaines personnes qui vont rester dans cette zone de confort à vie, j'ai envie de dire, ou en tout cas pour un long, long moment dans leur vie?
1: Ça, c'est pas possible, Tamara. Parce que la zone de confort, on y sort tous à un moment ou à un autre. Soit par la force des choses, une rupture, par exemple, qui n'était pas anticipée, un accident, un examen, ou même un déni par rapport à une situation. Tout ce qui va te propulser dans une zone de peur, puis d'apprentissage, si on reprend le schéma que oui. Je t'ai sorti de Google.
2: Un déni? Comment ça, un déni, Aude?
1: Eh bien, par exemple, tu occupes un poste où tu vas avoir une certaine fonction et tu penses que ça va rester toute ta vie comme ça, que les choses ne vont pas évoluer. Donc, tu vas avoir tes petites habitudes, tu vas utiliser un certain type de matériel, tu vas avoir tes planifications de fêtes par rapport à tes rendez-vous. Et puis un jour, bah là, tu as ton chef qui arrive avec une machine révolutionnaire qui va faire les choses à ta place. Voilà. Et ben ça, tu n'étais pas forcément préparé parce que tu pensais que ça allait toujours rester comme ça. Tu pensais que tu allais être entre guillemets indispensable dans ton poste, que jusqu'à la retraite, tu allais exercer de manière routinière. Et puis à un moment donné, il y a un chamboulement. Donc soit tu sors par la force des choses, donc on en revient à ce point-là, ou alors volontairement. Quand une personne veut relever un défi, sortir d'une situation routinière, elle peut volontairement sortir de sa zone de confort pour aller en quête de nouveaux apprentissages, de nouvelles expériences qui vont lui apporter quelque chose de concret. Bien souvent, ces personnes ne partent pas au petit bonheur la chance. Elles vont chercher une personne compétente qui pourra les guider vers leur objectif. Et c'est à ce moment-là que la personne traverse la zone de peur, comme elle est si élégamment définie, où la personne est vulnérable, sensible aux opinions des autres, la confiance en soi n'est pas au top, etc. Donc je pense qu'on n'a pas besoin de lui en rajouter une couche en lui répétant qu'elle va devoir sortir de sa zone de confort, tu vois. Elle le fait déjà en venant voir un professionnel. En revanche, sortir de ses ressources pour pouvoir recharger ses batteries. Alors, ça peut être seul ou ça peut être avec des personnes proches, ça peut être dans une activité qui nous fait du bien, dans des moments de silence, ça peut être chez soi ou sur un rocher en pleine forêt. Enfin, tu vois, chacun a sa zone de confort. De temps en temps, bah, y refaire un saut pour se remettre un petit peu d'aplomb, bah, c'est nécessaire.
2: C'est comme un retour aux sources.
1: Exactement.
2: On revient sur certains acquis et ça fait forcément du bien au cerveau de pouvoir un petit peu déconnecter.
1: Exactement, mais t'as raison Tamara.
2: Et du coup Aude, pourquoi ça t'énerve ? Pour que ça t'énerve, j'ai envie d'en savoir plus.
1: Eh bien, le problème c'est que ce terme est galvaudé. On l'emploie à toutes les sauces et ça m'énerve et ça me fâche. Parce que pour absolument n'importe quoi, tu entends à tout bout de champ, bah oui, hein, pour avancer, il va falloir sortir de sa zone de confort. Hein. Alors, mais de quoi on parle en fait ? Parce que d'ici peu de temps, va commencer le programme sur la perte de poids saine et durable dont je t'avais parlé il y a quelques temps. Et je m'intéresse un petit peu aux différentes approches dans ce domaine. Et en matière de sport, de nutrition, de perte de poids, tu vois les pros balancer à tout va, tu vas sortir de ta zone de confort. Ok, sauf que dis-moi en quoi une femme en surpoids, victime de sa dépendance au sucre, est dans une situation confortable. En quoi ressentir de la culpabilité et de la honte après avoir englouti un paquet de chips suivi de deux tablettes de chocolat est confortable ? En quoi une personne qui n'arrive plus à se regarder dans le miroir sans éprouver du dégoût pour elle-même, qui plonge de plus en plus dans la solitude, se trouve dans une situation confortable ? Et encore, je peux te rajouter qu'en quoi être obèse ou en surpoids avec les complications et les problèmes de santé que ça génère est une situation confortable ? Je mène une bataille depuis des années pour qu'on arrête d'utiliser ce terme à tout va. C'est culpabilisant, infantilisant et psychologiquement violent pour les personnes qui se le prennent en pleine face.
2: Eh bien, je te cache pas, Aude, ça me fait penser aux paroles d'un coach sportif qui faisait des chroniques il y a encore quelques temps sur RCB. D'ailleurs, on lui fait un coucou, Mike. Et il s'avère qu'il nous expliquait déjà ce côté « no pain, no gain ». Il n'adhérait pas du tout. Il disait que dans le sport, il faut y trouver du plaisir, il faut qu'il y ait une régularité et que effectivement, quand on a un problème de surpoids ou un problème de santé et qu'on a envie de faire du bien à son corps, de se faire accompagner en ayant une pratique sportive, ce n'était sûrement pas dans le « no pain, no gain » qu'on arrivait à fixer ses objectifs. Et ça rejoint bien ce que tu viens de dire en fait.
1: Alors, je suis complètement d'accord parce que c'est exactement l'état d'esprit dans le programme de perte de poids saine et durable où le mouvement du corps, l'activité en fait physique doit passer par le plaisir, retrouver le plaisir de bouger, de redécouvrir son corps. Le coup du no pain no gain pour moi, à part pour les ultimes, hein, mais ça ne dure qu'un temps parce que c'est une contrainte et que toutes les contraintes génèrent de la frustration et que toutes les frustrations génèrent du craquage.
2: Et du coup, en parlant de ces différentes zones, Aude, comment tu gères ça ? Comment tu les abordes, ces zones ?
1: Eh bien, moi, avec mes accompagnements, je vais plutôt parler de zones connues. Parce que quand une personne vient te voir parce qu'elle souffre, qu'elle a une problématique à régler, c'est justement parce que ce qu'elle vit est inconfortable. Alors, si on devait reprendre les schémas qu'on peut trouver sur Internet, j'aurais tendance à glisser la zone connue entre la zone de confort et la zone de peur. Avant d'avoir fait des recherches sur le sujet, parce que je voulais comprendre un petit peu comment était utilisé ce terme, quelle était l'essence même de ce terme, j'exposais à mes accompagnements trois différentes zones. La zone de confort, où là, on est d'accord, c'est une zone de sécurité, de bien-être et de maîtrise. Après, je parle de la zone connue, donc c'est une zone où on ressent un mal-être, mais dans laquelle on a ce sentiment de maîtrise parce qu'elle est connue. Certains pourraient même y trouver une forme de complaisance. C'est pour moi, dans ma vision des choses, cette zone où tu peux avoir tendance

0: de nouveaux objectifs, on reprend confiance en soi, etc. Et j'aime ce terme zone d'aventure parce que ça se rapporte à la découverte, à la conquête et à la transformation de soi. Et dans l'aventure, il n'y a aucune limite. Donc si moi je devais dessiner un petit schéma, eh bien les bords de la zone d'aventure seraient diffus. Il n'y aurait pas de délimitation. Parce que pour reprendre le schéma donc existant, le terme zone de grandeur résonne en moi comme une notion d'accomplissement, d'aboutissement, qui laisse pas vraiment sa place à une évolution, alors que finalement on est fait pour évoluer toute notre vie.
1: N'hésitez pas à poser vos questions à Aude.
0: Vous pouvez me trouver sur Instagram et Facebook sous Voyage en Sophrologie, sur LinkedIn également, et puis bien sûr mon site internet aude-sophrologie.fr. À la semaine prochaine sur RCB.
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0: Bonjour à tous. Une rencontre entre le ministre de l'Éducation, Édouard Geffray, et les représentants des syndicats lycéens, des associations de parents d'élèves et des représentants des professeurs. Objectif, tenter de faire baisser les tensions devant les lycées. Depuis le début du mouvement, environ 2000 personnes ont été placées en garde à vue, dont 90% de mineurs. Le ministre de l'Intérieur, Laurent Nunez, déplore des images insoutenables d'une rare violence après l'agression d'un policier en civil à Belfort ce matin. Après avoir été hospitalisé, son état de santé n'inspire plus d'inquiétude. En parallèle, une enquête est ouverte après l'agression filmée d'une policière à Paris. Enquête pour violence en réunion sur personne dépositaire de l'autorité publique. Une jeune lieutenant stagiaire de la préfecture de police a été poursuivie, projetée au sol et agressée par plusieurs personnes dans le 20e arrondissement. Hier, quelques 300 policiers et gendarmes ont été blessés. Une deuxième reconstitution dans l'affaire Jubilard. Elle était organisée aujourd'hui dans le Tarn. Cédric Jubilard, qui a avoué le meurtre de son épouse Delphine, a été extrait de sa cellule ce matin direction l'ancien domicile familial à Cagnac-les-Mines ainsi que la commune de Mayoc où des ossements de la jeune femme ont été retrouvés. Environ 150 militaires dont deux escadrons de gendarmes mobiles étaient sur place pour tenter de comprendre ce qu'il s'est passé la nuit du drame. 4 ans de prison prononcée contre le professeur Jean-Bernard Fourtillant, reconnu coupable d'essais cliniques sauvages sur près de 400 patients atteints de maladies comme Parkinson ou Alzheimer, des essais menés clandestinement dans une abbaye de la Vienne. Le professeur disait avoir découvert une hormone utile dans le traitement de maladies neurodégénératives, mais le procédé a été rejeté par les autorités médicales. Jean-Bernard Fourtillant avait déjà été poursuivi pour avoir dit que le Covid était une fabrication de l'Institut Pasteur. Et puis en tennis, la très belle performance d'Arthur Fils à Tokyo. Le Français élimine le numéro 8 mondial Francis Tiafoe au deuxième tour. Il retrouvera le monégasque Valentin Vachereau en quart de finale. Un autre Français est également qualifié pour les quarts, Kyrian Jacquet. C'est la fin de cette édition. Excellent après-midi.
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Bonjour, quoi de beau à la télé pour cette soirée du 2 octobre sur TF1, du foot France-Italie, la Ligue des Nations. Les Bleus enchaînent, troisième match de la compétition en seulement une semaine, cette fois face aux Italiens. Sur France 3, le grand bêtisier, 50 ans de rire, divertissement présenté par Camille Serre. Sur M6, la roue de la fortune, célébrité, divertissement présenté par Eric Antoine. Sur France 2, Capitaine Marlowe, série avec Corinne Maziero. Sur France 5, Monsieur Hire, film avec Michel Blanc. Une jeune femme a été assassinée, la police mène l'enquête. Un inspecteur interroge Monsieur Hire, un tailleur solitaire et taciturne. Les gens du voisinage ne l'aiment pas et certains pensent même qu'il est le meurtrier. Sur W9, enquête d'action, magazine présenté par Marion Casalta sur le thème action-réaction, le quotidien sous tension des policiers de Montargis. Et puis sur T18, bombe atomique, secret d'un compte à rebours, documentaire. Persuadé qu'Adolf Hitler a des années d'avance en matière atomique, le président Roosevelt déclenche...

0: 17h.
1: Bonjour à tous. Le lycée Nelson Mandela à Nantes, fermé jusqu'à la Toussaint, après avoir été touché par un incendie hier en marge de la mobilisation des lycéens. En attendant, les cours seront assurés à distance. Plusieurs lycées de Nantes seront fermés jusqu'à mardi inclus pour des raisons de sécurité. Aujourd'hui, plus de 560 établissements scolaires sont perturbés, selon le ministère de l'Éducation nationale. Édouard Geffray, le ministre, rencontre les organisations syndicales lycéennes. François Bayrou fixé sur son sort le 17 décembre. La Cour d'appel de Paris rendra sa décision dans le dossier des assistants d'eurodéputés du MoDem. L'ancien Premier ministre avait été relaxé en première instance, mais l'accusation a réclamé 2 ans de prison avec sursis. François Bayrou ainsi qu'une dizaine de cadres du MoDem sont soupçonnés d'avoir, entre 2005 et 2017, fait embaucher par leurs eurodéputés des assistants payés par le Parlement européen, mais qui ne travaillaient qu'au seul bénéfice du parti. Amaury Levaux accusé de violence sur sa conjointe et son bébé. L'ancien nageur français a été placé en garde à vue en début de semaine à Paris avant son jugement au mois de mars prochain. Il aurait menacé sa compagne avec un couteau et secoué leur bébé âgé de 6 mois. L'enfant serait actuellement hospitalisé pour des suspicions de syndrome du bébé secoué. Amaury Levaux a déjà été au cœur d'affaires d'escroquerie liées aux crypto-monnaies. Après un été caniculaire, la France a connu cette année le deuxième mois de septembre le plus chaud de son histoire, c'est ce qu'annonce Météo France. Il s'agit également du troisième mois de septembre le moins arrosé, contribuant à maintenir le pays dans une sécheresse historique. Et puis en foot, Zinedine Zidane fera sa première ce soir en tant que sélectionneur des Bleus sur le sol français. Pour leur troisième match de Ligue des Nations, les tricolores affrontent l'Italie, une nation que le sélectionneur connaît bien pour des bons et des mauvais souvenirs. France-Italie, c'est à 20h45 dans un stade de France à guichet fermé. Voilà pour l'info, excellent après-midi.

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0: Bonjour à toutes et à tous et bienvenue. Aujourd'hui, nous vous proposons de nous arrêter sur une histoire longtemps restée dans l'ombre d'une autre histoire, beaucoup plus connue et beaucoup plus douloureuse. Lorsque l'on évoque le Struthof, la mémoire collective pense immédiatement au camp de concentration de Natzweiler, à la déportation et à la terreur concentrationnaire. Pourtant, avant de devenir l'un des lieux majeurs de mémoire de la déportation en France, ce site a connu une toute autre existence. Des familles y ont vécu, des agriculteurs y ont travaillé, des pâturages ont façonné les paysages. Puis les randonneurs, les touristes et les amateurs de sports d'hiver ont commencé à fréquenter ces hauteurs vosgiennes. C'est précisément cette histoire que raconte l'exposition « Avant l'horreur, un autre Struthof, des vies au rythme des saisons » présentée au Centre européen du résistant déporté du 18 septembre 2026 au 27 août 2027. Pour en parler, nous recevons les commissaires de l'exposition, Michael Landolt, directeur du mémorial du camp de concentration de Natzweiler Struthof, et Cédric Neveu, responsable des recherches historiques du mémorial. Bonjour à vous deux.
1: Bonjour.
2: Bonjour.
0: Pourquoi était-il important aujourd'hui de consacrer une exposition à l'histoire du Struthof avant la création du camp de concentration ?
1: Il était important de faire une exposition sur cette thématique pour rapprocher le camp de son territoire, de l'histoire des personnes qui habitent dans la vallée, qui habitent à Natzweiler, qui habitent à Rothau, qui habitent au Struthof, et cette histoire méconnue, parce qu'on racontait lors des visites guidées qu'il y avait une piste de ski, qu'il y avait de la luge, qu'il y avait des moments de joie qui s'étaient passés avant l'arrivée, l'installation du camp en 1941, mais c'était des choses assez vagues, assez obscures, et vraiment est née de ces questionnements l'idée de faire cette exposition.
0: Alors, en quoi connaître ce qu'était le site avant 1940 permet-il de mieux comprendre ce qu'il est devenu ensuite ?
3: En fait, connaître cet autre Struthof, parce que c'est l'ambition de cette exposition, c'est de montrer qu'il y a eu un autre Struthof, qui était un lieu de vie et d'insouciance, et c'est de rapprocher en contraste, en fait. On a eu un lieu de vie, un lieu de joie, un lieu qui vit au rythme des saisons, de l'agriculture, des sports d'hiver, du tourisme, qui était un lieu qui existait depuis des siècles, et de montrer en contraste que ce lieu a été volé, en fait, aux habitants par les nazis en mai 1941. Quand ils construisent le camp de concentration, ils volent ce Struthof qui était le Struthof traditionnel, le Struthof des habitants de la vallée. Et par cette exposition, ce qu'on a voulu, c'est leur redonner, en fait.
0: Que sait-on des premières familles qui vivaient et travaillaient sur ces hauteurs ?
1: Alors, les premières familles qui exploitent cette ferme sancière du Struthof, hein, au profit de l'évêque de Strasbourg, sont des familles originaires bien souvent de Suisse, des pays germaniques, qui sont arrivés au XVIIIe siècle et qui sont pour beaucoup de religion protestante, et certaines d'entre elles sont même mennonites.
0: Comment l'agriculture a-t-elle progressivement transformé le paysage du Struthof ?
3: Alors c'est une agriculture de moyenne montagne, hein. C'est une agriculture avec beaucoup de pâturage, donc troupeaux de vaches, troupeaux de moutons, bien sûr des céréales, hein, pour pouvoir nourrir les bêtes. Et donc forcément, ça a entraîné un défrichement de la montagne, hein, qui, au moment où, à la veille de la Seconde Guerre mondiale, est une montagne qui est en grande partie défrichée. Hein, il n'y a pas autant d'arbres qu'on peut voir aujourd'hui. Ce sont des montagnes qui sont couvertes de buissons de genêts. Et donc c'est avant tout un espace de pâturage, un espace où on laisse vaquer les troupeaux et pour qu'ils puissent manger à leur envie, en fait.
0: L'exposition est présentée au Centre européen du résistant déporté du 18 septembre 2026. Au 27 août 2027, de 9h à 17h, parcours historique qui permet donc de regarder le Struthof autrement, sans jamais dissocier cette histoire de la mémoire qui demeure aujourd'hui attachée à ce lieu. C'était une rencontre proposée par RCB, la radio de la vallée de la Bruche. Merci de nous avoir suivis et à très bientôt sur notre antenne.
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1: Bonsoir à tous. Les tensions sont toujours aussi fortes devant les lycées. Nouvelle journée de mobilisation. Des mobilisations marquées par de nombreux débordements. À Belfort, un policier a été roué de coups alors qu'il tentait d'interpeller un lycéen. À la sortie de leur rencontre avec le ministre de l'Éducation, Édouard Geffrey, les lycéens ont salué les discussions, mais appellent à poursuivre la mobilisation faute de mesures concrètes. Nathanaël Combary, président du conseil d'administration du Renouveau lycéen, a également dénoncé les violences.
2: Aujourd'hui, on a encore des problématiques, on a des scènes de violence qui sont absolument abjectes et si je pense que nous pouvons faire passer un message aux lycéens, il serait d'être responsable, de ne pas se lier à ces mouvements qui sont violents et qui desservent complètement notre cause tout en donnant raison aujourd'hui à ceux qui tentent de nous décrédibiliser. Nous n'avons pas une mobilisation plus forte, par contre nous demandons aux lycéens d'être raisonnés sur leurs actions. Oui, vous pouvez en effet bloquer votre lycée si vous sentez que évidemment vous n'êtes toujours pas entendu. Soyez intelligents, soyez pacifique, revendiquez évidemment nos causes et soyez porteurs de sens à vos actions et à vos actes.
1: Une grande journée de mobilisation des lycéens et des étudiants sera organisée mardi. Les pays du G7 vont libérer jusqu'à 100 millions de barils de diesel et de pétrole brut, et ce dans les 4 mois. Selon Emmanuel Macron, cela permettra de faire baisser les prix des carburants. La présidente de la Commission européenne, Ursula von der Leyen, a salué cet accord. Amaury Leveau, accusé de violence sur sa conjointe et son bébé, l'ancien nageur français a été placé en garde à vue en début de semaine à Paris avant son jugement au mois de mars prochain. Il aurait menacé sa compagne avec un couteau et secoué leur bébé âgé de 6 mois. Après un été caniculaire, la France a connu cette année le deuxième mois de septembre le plus chaud de son histoire. Il s'agit également du troisième mois de septembre le moins arrosé. Et puis en foot, Zinedine Zidane fera sa première ce soir en tant que sélectionneur des Bleus sur le sol français. Pour leur troisième match de Ligue des Nations, les tricolores affrontent l'Italie. Voilà pour l'info, excellente soirée.
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2: Ah, d'accord.
1: Concernant les tubes qui ne sont pas les originaux, ce ne sont que des reprises. Aujourd'hui, on s'écoute Matcon avec Begin. C'était en 2007. Et bien en fait, on retrouve ce tube en 1967 par Frankie Valli et The Four Seasons. On se retrouve très vite pour une nouvelle info.
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0: Sur votre plateau télé ce soir, un voisin inquiétant, un tournant de l'histoire et une revanche. Monsieur Hir sur France 5, film avec Michel Blanc. Une jeune femme a été assassinée, la police mène l'enquête. Un inspecteur interroge Monsieur Hir, un tailleur solitaire et taciturne. Les gens du voisinage ne l'aiment pas, certains pensent même qu'il est le meurtrier. Chaque nuit, Monsieur Hir observe par la fenêtre Alice, sa voisine, elle le fascine.
1: Écoutez-moi bien, Monsieur Hir, avec votre air de ne pas y toucher, vous commencez à m'insupporter.
2: Ne dites pas que vous n'avez pas encore compris. Ou alors c'est parce que vous ne voulez vraiment pas savoir. Eh bien oui, mademoiselle, j'y étais. Ce soir-là, comme tous les autres soirs, j'ai tout vu.
0: Bombe atomique, secret d'un compte à rebours sur T18, documentaire. Persuadé qu'Adolf Hitler a des années d'avance en matière atomique, le président Roosevelt déclenche en 1942 une incroyable course contre la montre avec la construction dans le plus grand secret de la première bombe atomique, une opération baptisée Projet Manhattan.
3: Au matin du 6 août 1945, le bombardier américain Enola Gay s'envole vers l'archipel nippon avec, dans sa soute, une bombe atomique surnommée Little Boy. Il a pour cible la ville industrielle d'Hiroshima de 340 000 habitants.
0: Du foot sur TF1, France-Italie, la Ligue des Nations, les Bleus enchaînent. Troisième match de la compétition en seulement une semaine, cette fois face aux Italiens. Une nation qui rappelle des souvenirs douloureux au nouveau sélectionneur Zinedine Zidane en finale de la Coupe du Monde 2006. Ce soir, les tricolores veulent l'emporter. Monsieur Hir sur France 5, bombe atomique, secret d'un compte à rebours sur T18 et France-Italie sur TF1. Très belle soirée télé à tous.

0: 19h.
1: Bonsoir à tous. Les syndicats lycéens dénoncent les violences urbaines en marge du mouvement social. Ces dégradations ne sont pas commises par des lycéens, mais par des personnes tierces, déclarent les organisations. Des représentants des élèves ont par ailleurs été reçus par le ministère de l'Éducation nationale cet après-midi. Ils appellent à poursuivre la mobilisation face au manque de mesures concrètes. Ce vendredi, plus de 730 établissements étaient concernés par des actions dans tout le pays. De nouveaux ossements découverts cette semaine dans l'affaire Jubilard. On l'a appris ce vendredi en marge de la seconde reconstitution organisée à Cagnac-les-Mines dans le Tarn. Des analyses sont en cours pour déterminer s'ils appartiennent ou non à Delphine Ossagel. Cédric Jubilard, lui, a été extrait de sa cellule ce vendredi pour être conduit à l'ancien domicile du couple après avoir avoué le meurtre de sa compagne. Il s'est ensuite rendu dans la commune de Mayoc où des ossements de la victime avaient déjà été retrouvés en juillet dernier. Près de 150 militaires, dont deux escadrons de gendarmes, étaient mobilisés afin de tenter de reconstituer le déroulement des fait la nuit du drame. Jordan Bardella maintient sa ligne de défense malgré les nouvelles révélations de Mediapart. Le journal a publié hier soir des éléments permettant d'authentifier les messages antisémites attribués au président du Rassemblement National. De son côté, Jordan Bardella conteste catégoriquement ces accusations, dénonçant des pseudo-preuves. Il assure qu'il déposera plainte pour faux et usage de faux. Après un été caniculaire, la France a connu cette année le deuxième mois de septembre le plus chaud de son histoire. C'est ce qu'annonce Météo France. Il s'agit également du troisième mois de septembre le moins arrosé, contribuant à maintenir le pays dans une sécheresse historique. En parallèle, l'Institut Copernicus a révélé dans son dernier bilan ce vendredi que l'été 2026 a été le plus chaud jamais enregistré en Europe de l'Ouest. Et puis en foot, Zinedine Zidane fait sa grande première au Stade de France en tant qu'entraîneur de l'équipe de France. Les Bleus reçoivent l'Italie ce soir pour leur troisième match de Ligue des Nations. Coup d'envoi à 20h45. Bonne soirée à tous.

voilà, donc aujourd'hui, le 2 octobre 2026, il est 19h07 à notre pendule d'RCB. Eh bien, bonsoir à vous toutes et à vous tous, chers auditeurs et auditrices. Ce soir, en compagnie de votre animateur, Claudie, chez nous, on danse comme tous les vendredis soirs. Et c'est moi qui ouvre le bal. Je vous rappelle que si jamais vous avez passé une mauvaise semaine ou qu'il y a eu des tracas ou quoi que ce soit, vous faites comme moi. Vous balancez tout de suite tout derrière vos épaules et tout va mieux. Eh oui, ça va déjà beaucoup mieux, on se sent bien, c'est parti, c'est le week-end. Alors bon apéro à vous qui prenez l'apéro avec modération. Et tout d'abord, un joyeux anniversaire à vous qui êtes nés donc un 2 octobre. Voilà, donc je vous rappelle que nous sommes pour mon émission Chez nous on danse, donc c'est moi qui ouvre le bal et c'est Mado qui refermera le bal le dimanche matin à 12h. Voilà, je vous rappelle notre numéro de téléphone, c'est le 03 88 97 89 39 pour les dédicaces au bout du fil. Et j'espère que nous allons passer une excellente soirée ensemble. Voilà, donc nous voilà tout de suite partis avec la marche des routiers. Ah, mes routiers. Alors mes routiers, tout simplement, je vous souhaite une très belle soirée, un bon retour dans vos domiciles. Et surtout les routiers, je vous souhaite surtout un bon week-end. Ressourcez-vous bien avec vos familles et bonne route pour lundi matin. Et nous voilà partis avec la grande famille des Grumiers. Eh oui, mon Cameron, oh, mon petit Cameron, bonsoir à toi, j'espère que tu vas bien. Et ta petite Morgane avec des gros schmutz. Et tout spécialement pour Ludo, Volvo Gris, Laurent, le Grumier de Grandfontaine, Anthony, bonsoir Anthony au Mercedes. Noir et notre Danou avec son grumier de Clepsy-sur-Meurthe et notre Laurent au Volvo blanc et sans oublier notre Coco de Schirmeck avec son grumier et bien sûr Ludo avec son Volvo jaune et vert. Belle soirée à toi et notre petit Gillian en lui souhaitant aussi une belle soirée. Voici la marche des routiers et on vous souhaite à tous un très bon week-end.

enchaîne avec Rambaléon, comme si, comme ça. Et c'est demandé de Joël pour Mado. On lui souhaita une belle soirée.

continue avec Que sera sera, très jolie valse. Et cette jolie valse, elle est tout spécialement pour Anne-Marie de Salles et Serge, en leur souhaitant une belle soirée. Et c'est de la part de leur voisin du dessus. Et oui, ils vont vite reconnaître.

poursuit avec ce joli morceau, et eh oui, avec le musique Ampostel, très joli morceau. Et c'est demandé de Kiki pour tous les auditeurs et auditrices qui sont à l'écoute en leur souhaitant une très belle soirée et un bon week-end, surtout qu'elle vous souhaite. Et elle n'oublie pas l'animateur. Merci Kiki, belle soirée à toi.

poursuit avec un autre joli morceau qui arrive de suite, la vallée de Master. Et c'est tout simplement pour Huguette et René de Brighton Bar en leur souhaitant une très belle soirée et un bon week-end. Et bien sûr, à très bientôt sur les ondes.

Nouvelle partie avec un autre joli morceau. Là, nous partons avec le bûcheron de Cotagne et c'est pour Bobo de Salle en lui souhaitant une très belle soirée et un beau week-end et en espérant donc pas trop de bûcheronnage, hein, parce qu'attention, le mal de dos, Bobo. Hein. Allez, belle soirée à toi et bon week-end surtout.

Et on part avec une jolie marche. Cette fois-ci, c'est de la part de Christelle, René, Henri pour toute la bonne équipe d'RCB. Merci à vous et très belle soirée à vous.

Nous voilà partis avec la danse des canards cette fois-ci. Et la danse des canards, eh bien, c'est de la part de Mamie de Salles et de Papy de Salles qui fait de gros gros gros bisous au petit Sacha à Colleroy-la-Grande. Et c'est de la part aussi de son papa et de sa maman. Et bien sûr, c'est aussi de la part de Marc-Antoine qui souhaite une belle soirée à Sacha avec de gros bisous. Sans oublier, bien sûr, mon petit Sacha, on te dit à très vite. Et Sacha, tu peux danser la danse des canards tout de suite. Allez, c'est parti, mon petit Sacha.

Et nous poursuivons avec un autre joli morceau avec l'orchestre Müllers avec Casanova. Et ce joli morceau, c'est de la part de son ami de cœur pour Nadou en lui souhaitant une très belle soirée et encore une bonne écoute sur les ondes de RCB avec de gros bisous.

0: On va danser la Mariana, bien sûr. Vous partirez sur votre gauche, c'est ça. Et je vous donne le départ. C'est moi le chef de gare. Attention. Ah oui. C'est parti. Et voilà.
1: Voilà, donc la Mariana, chantée par Jérôme Robert, et c'est tout spécialement pour Reine de la Broque, en lui souhaitant une très belle soirée et un bon week-end, surtout ma petite Reine, avec de gros bisous, et toujours aussi fidèle à l'écoute sur les ondes d'RCB, Reine. Alors merci. Et ce joli morceau, eh bien, moi je le dédicace tout spécialement à Christiane, qui est à l'écoute.
0: On va danser la Mariana, bien sûr. Vous partirez sur votre gauche, c'est ça. Et je vous donne le départ. 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Ah oui. 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

nous enchaînons tout de suite avec Si toutes les roses chantées par les horizons. Et c'est Nadou qui le demande pour son ami de cœur avec de gros bisous. Et elle le remercie de sa dédicace de tout à l'heure. Et Nadou n'oublie pas surtout l'animateur de ce soir en lui faisant de gros schmoutz, en le remerciant. Merci Nadou, merci, merci tout plein. Et moi je vous souhaite une très belle soirée Nadou, avec plein de gros bisous. Merci.

Et nous poursuivons notre programme avec le bal des chasseurs par Étienne de Normandie et son orchestre. Et cette fois-ci, c'est tout spécialement pour tous les chasseurs qui sont à l'écoute ce soir, en leur souhaitant une bonne chasse pour demain. Alors demain, il y a une battue donc à Salles, donc derrière la folie. Alors bonne chasse à vous les chasseurs. Et c'est tout spécialement pour Marc-Antoine de Colroy-la-Grande, en lui souhaitant une belle soirée et une bonne chasse aussi pour demain. Et bien sûr, j'espère que vous rentrerez pas bredouille les chasseurs. Allez, c'est parti!

J'ai un petit souci, bon, ne vous inquiétez pas, ça va revenir la chanson. On va regarder ça, et bien sûr, donc c'était Maria Dolores, mais je ne comprends pas pourquoi qu'il ne veut pas partir. Bon, eh bien écoutez, on va écouter une autre chanson, je la passerai tout à l'heure. On va partir avec les moulins de Mykonos, et je referai la dédicace de Nadou tout à l'heure. Donc c'est de la part de Mireille, pour sa sœur Jojo, Laetitia, Timéo, Jean, Mado, Robert, et la bonne équipe d'RCB, et l'animateur, sans oublier Kiki. Voici les moulins de Mykonos.

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Nous voilà partis avec Macaroni Oh Oh, et là nous partons du côté, bien sûr, vous savez toutes et tous, nous partons du côté de la Suisse. Ce soir, nous allons bien sûr à Châtel-Saint-Denis, chez Coco, chez Catherine, chez Rosie, chez Martin et toute la famille qui est à l'écoute, bien sûr, en Suisse, en leur souhaitant encore une très belle soirée et un bon week-end. Voici Macaroni Oh Oh!

Et cette fois-ci, nous écoutons la chanson que Nadou avait demandé pour Kiki en lui souhaitant une belle soirée et en espérant bientôt la revoir sur les ondes de RCB avec de gros bisous. Eh oui, Kiki, tu vois, tu es toujours demandé sur les ondes d'RCB. Ils t'attendent. Ils ont le mal de toi, ma Kiki. Alors donc, dépêche-toi de revenir sur les ondes de RCB. Voilà. Donc ça, c'est de la part de Nadou qui te souhaite encore une très belle soirée avec de gros bisous.

Nous voici partis avec un autre joli morceau qui arrive de suite. Et c'est de la part de Jean-François pour sa petite femme Josiane avec de gros bisous. Et voici Amore, Amore.

0: jolie chanson que nous venons d'écouter. Et là, nous partons avec un autre joli morceau. Nous allons du côté de Metz cette fois-ci. C'est tout spécialement pour Bozena et Michel et Rex en leur souhaitant une très belle soirée et un bon week-end à vous les amis et en espérant de vous revoir bientôt. Bisous.
1: Et hop là, ça y est.
0: Et voilà, la petite souris, elle est partie. Je ne sais pas où c'est qu'elle est. C'est pas facile de la trouver. Là, voilà, c'est parti.

Nous écoutons l'orchestre Jean-Georges avec Brasilia, et ça c'est de la part de Nadou pour son ami de cœur avec de gros bisous. Et c'est également aussi pour l'animateur de ce soir, en le remerciant de cette très belle soirée avec de gros schmutz. Merci Nadou et très belle soirée à vous.

Cette fois-ci, nous écoutons Michael Eck, la Montanara. Et la Montanara, c'est de la part de Pierrette. Pour tous les auditeurs et auditrices qui sont à l'écoute. Et sans oublier notre charmant animateur du vendredi soir. Et sans oublier Kiki en espérant qu'elle revienne bientôt sur les ondes de RCB. Merci Pierrette et très belle soirée à vous.

Et cette fois-ci, c'est de la part de Jean-François qui remercie Josiane de sa dédicace de tout à l'heure. Et voici cette musique chantée par les Lorettins.

partons du côté de la Suisse. Encore une fois de plus, nous allons chez Catherine Cocorosi à la Maison du Plaisir à Châtel-Saint-Denis, sans oublier Martin, Jean-Martin, Sylvie, Romy à Sansal et Martin, et sans oublier François, Isabelle à Zurich. En leur souhaitant une belle soirée et un très bon week-end, les amis suisses. Et c'est également pour Bernard et son épouse à Stampoumont, en leur souhaitant une très belle soirée et encore une bonne écoute sur nos ondes de RCB. Belle soirée à vous.

chez nous avec nos Sweet People, soir de fête. C'est de la part de René, Henri et Christelle pour la bonne équipe d'RCB. Merci à vous et belle soirée.

enchaîne avec Au Soleil Merveilleux. C'est de la part de Mado pour tous les auditeurs et auditrices qui sont à l'écoute sur les ondes de RCB. Et bien sûr, elle vous donne rendez-vous dimanche matin. Et un bonsoir à l'animateur de ce soir. Merci à toi et bon week-end. Et je te souhaite également une bonne émission pour dimanche.

Et nous poursuivons avec Mélanie Hush, You Way, You Way. Et c'est tout spécialement pour ma petite Coco avec de gros bisous. Et c'est de la part de Josiane et de Jean-François qui remercient encore l'animateur de cette belle soirée. Merci à vous.

Nous partons tout de suite avec la tactique du gendarme. Et oui, on ne va pas les oublier, nos gendarmes de la vallée de la Bruche. Et bien sûr, c'est surtout du côté de Salles. Je souhaite une très belle soirée à nos gendarmes de la brigade de Salles. Et bien sûr, surtout à David. Belle soirée à nos gendarmes de la vallée de la Bruche. Voici la tactique du gendarme.

Cette fois-ci, c'est de la part de Pierrette pour tous les auditeurs, auditrices et sans oublier encore une fois de plus notre animateur en le remerciant de cette belle soirée. Merci Pierrette et très belle soirée.

Et cette fois-ci, nous allons partir avec un autre joli morceau qui arrive de suite. Et oui, ça met de l'ambiance. C'est de la mazurka. Et là, c'est de la part de Bernard de Stop Poumon et de son épouse pour tous les auditeurs et auditrices. Et notre animateur de ce soir, en me remerciant de cette belle soirée. Merci à vous les amis et bon week-end.

les amis. Et oui, surtout, prenez bien soin de vous, les amis. Et oui, et je vous souhaite encore une fois de plus une bonne nuit et à très bientôt sur les ondes de RCB. Bisous à tout ce petit monde!

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1: Il est 22h.
2: Bonsoir à tous. La colère des lycéens continue de gronder partout en France. Plus de 730 établissements étaient impactés ce vendredi, dont 158 concernés par des violences urbaines. 1748 personnes ont été interpellées aujourd'hui et plus de 5000 depuis le début des manifestations. Des casseurs pour la plupart extérieurs au mouvement, confirme le ministre de l'Intérieur Laurent Nunez. Il était l'invité ce soir du 20h de TF1. Écoutez.
3: Ce sont sur le volume d'interpellations, nous sommes à peu près plus de 5000 interpellations depuis lundi, 85% sont des mineurs, une grande partie d'entre eux sont des lycéens, mais ça ne veut pas dire forcément que ce sont des lycéens qui étudient dans les établissements aux abords desquels il y a ces violences urbaines, ces scènes d'émeutes, pas forcément. En tout cas, ce sont des individus qui se comportent comme des casseurs, comme des voyous. Et les forces de sécurité intérieure font leur travail de manière remarquable et les interpellent. D'abord, les empêchent de poursuivre et les interpellent.
2: Et à l'issue de cette nouvelle journée de mobilisation, le ministre de l'Éducation nationale, Édouard Geffray, a annoncé le début dès ce soir d'un travail sur la démocratie scolaire. François Bayrou fixé sur son sort le 17 décembre prochain. La cour d'appel de Paris rendra sa décision dans le dossier des assistants d'eurodéputés du Modem. L'ancien Premier ministre avait été relaxé en première instance, mais l'accusation a réclamé 2 ans de prison avec sursis. François Bayrou ainsi qu'une dizaine de cadres du Modem sont soupçonnés d'avoir fait embaucher des assistants payés par le Parlement européen mais qui ne travaillaient qu'au seul bénéfice du parti. Amaury Levaux, accusé de violence sur sa conjointe et son bébé, l'ancien nageur français a été placé en garde à vue en début de semaine à Paris. Avant son jugement au mois de mars prochain, il aurait menacé sa compagne avec un couteau et secoué leur bébé alors âgé de 6 mois. L'ex-champion olympique reconnaît de son côté une dispute mais conteste les violences. Et puis jusqu'à 150 mm de précipitations attendues dans l'Hérault, le département sera placé en alerte orange. Pluie, inondation pour la journée de demain. Météo France prévoit des cumuls orageux importants sur le pourtour méditerranéen. Très bonne soirée à tous.
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1: il est 23h.
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3: Bonsoir à tous. La colère continue de gronder dans les lycées. Près de 1750 nouvelles interpellations ont eu lieu aujourd'hui. 5000 depuis lundi, annonce Laurent Nunez. Invité du 20h de TF1, le ministre de l'Intérieur déplore l'ampleur des violences urbaines. En parallèle, les organisations syndicales lycéennes étaient reçues ce vendredi au ministère de l'Éducation. Elles appellent à poursuivre la mobilisation face au manque de mesures concrètes. Jordan Bardella persiste et signe après les nouvelles révélations de Mediapart. Le journal a publié hier soir de nouveaux éléments permettant d'authentifier les messages antisémites attribués au président du Rassemblement National. Jordan Bardella, lui, rejette fermement ces accusations, dénonçant des pseudo-preuves. Il affirme qu'il déposera une plainte pour faux et usage de faux. Une première procédure avait déjà été engagée pour diffamation dans cette affaire. De nouveaux ossements découverts dans l'affaire Jubilard. On l'a appris ce vendredi en marge de la deuxième reconstitution du meurtre. Elle était organisée à Cagnac-les-Mines dans le Tarn. Des analyses sont en cours pour déterminer s'ils appartiennent ou non à Delphine Ossagel. Pour rappel, des premiers ossements de la victime avaient déjà été retrouvés au même endroit en juillet dernier. Les pays du G7 vont libérer jusqu'à 100 millions de barils de diesel et de pétrole brut, et ce dans les 4 prochains mois. Selon Emmanuel Macron, cela permettra de faire baisser les prix des carburants. La présidente de la Commission européenne, Ursula von der Leyen, a salué cet accord. Les cadres du PS interpellent Sébastien Lecornu sur le budget. Dans une lettre, il demande au Premier ministre de revoir sa copie. Les socialistes dénoncent un manque d'effort de justice fiscale. Ils déplorent que la quasi-totalité de l'effort d'économie repose sur le pouvoir d'achat des classes moyennes. Et puis en tennis, Arthur Fils obtient son billet pour les quarts de finale à l'Open de Tokyo. Le Français s'est imposé en 2-7 face à l'Américain Frances Tiafoe. Il défiera au prochain tour le monégasque Valentin Vachereau. Très bonne soirée à tous.
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0: Bonsoir à tous. Les syndicats lycéens dénoncent les violences urbaines en marge du mouvement social. Ces dégradations ne sont pas commises par les lycéens, mais par des personnes tierces, se déclarent les organisations. Des représentants des élèves étaient reçus par le ministère de l'Éducation nationale ce vendredi. Ils appellent à poursuivre la mobilisation face au manque de mesures concrètes. En parallèle, 1747 nouvelles personnes ont été interpellées, plus de 5000 depuis le début du mouvement. Le ministre de l'Intérieur promet de renforcer les moyens des sapeurs-pompiers. Après un été historique marqué par de nombreux incendies, Laurent Nunez a annoncé débloquer 1 milliard d'euros supplémentaires sur 5 ans. Le gouvernement précise toutefois que cette mesure devrait être votée chaque année. Plus de 40 rédactions françaises condamnent les propos de Marine Le Pen visant Mediapart. Ils dénoncent des menaces de mort de la part de la candidate à la présidentielle après avoir appelé les journalistes du média à porter un costard en Kevlar en référence à la matière utilisée pour les gilets pare-balles. Mediapart qui, on le rappelle, a révélé des écrits antisémites attribués à Jordan Bardella. Ce dernier a annoncé ce vendredi porter plainte contre le journal pour faux et usage de faux. Amaury Leveau, accusé de violence sur sa conjointe et son bébé. L'ancien nageur français a été placé en garde à vue en début de semaine à Paris avant son jugement au mois de mars prochain. Il aurait menacé sa compagne avec un couteau et secoué leur bébé alors âgé de 6 mois. L'enfant serait même actuellement hospitalisé pour des soupçons de syndrome du bébé secoué. L'ex-champion olympique reconnaît de son côté une dispute mais conteste les violences. Jusqu'à 150 mm de précipitations attendues dans l'Hérault, le département sera placé en alerte orange pluie inondation pour la journée de demain. Météo France prévoit des cumuls orageux important sur tout le pourtour méditerranéen. Et puis en foot, pas de premier succès à domicile pour Zinedine Zidane. L'équipe de France a été accrochée sur sa pelouse par l'Italie, un but partout. Les Bleus qui retrouveront la pelouse du Stade de France lundi prochain face à la Belgique. Bonne soirée à tous.
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1: Il est 2h.
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